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3: Et en ce mercredi 13 mai, bonne fête aux Roland. Les Béliers, vous vous sentirez bien dans votre peau et prêt à partir à la recherche de l'âme sœur.
4: Taureau, votre course vers le succès risque d'être encore quelque peu ralentie par des influx planétaires.
5: Les Gémeaux, c'est le moment de faire des projets à long terme.
6: Cancer, une mauvaise surprise pourrait déstabiliser votre budget.
7: Les Lions, ce n'est pas le jour pour faire de grosses dépenses.
8: Les Vierges, c'est peut-être le moment d'explorer de nouvelles voies.
9: Balance, vous devrez tenir compte du point de vue de vos collègues ou de vos collaborateurs avant de prendre une décision qui les implique d'une manière ou d'une autre.
10: Les Scorpions, pourquoi faire simple quand on peut faire compliqué?
11: On dirait que c'est votre nouvelle devise.
12: Les Sagittaires, l'ambiance familiale sera particulièrement agréable et détendue.
13: Les Capricornes, vos rapports de couple risquent d'être médiocres.
14: Verseau, vous rêvez d'amour passionné et les astres vont vous satisfaire dans les semaines qui viennent.
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2: Bonjour, bonjour à toutes et à tous. Mercredi 13 mai 2026 et on espère tout simplement eh bien, que vous avez passé une agréable nuit. Bonjour Julien.
3: Bonjour Didier, bonjour à toutes et à tous.
2: Allez, au sommaire de cette matinale, l'insolite du jour.
3: Avec un rond-point qui ne mène nulle part. Oui, on prendra la direction de la Hongrie tout à l'heure dans la ville de Zalegerszeg, à l'ouest du pays, où les habitants ont découvert un magnifique carrefour giratoire flambant neuf, perdu au milieu des champs. Pas de voiture, pas de circulation, mais tranquille. Et surtout, aucune route terminée autour.
2: Mais c'est bien ça.
3: C'est le principe. Mais on a trouvé comment eh bien, débouchonner un petit peu, justement, eh bien, les routes.
2: C'est vous qui le dites.
3: La chronique qui vous donne la parole. Vous avez un savoir-faire, un trait de caractère ou toute autre chose. On pourrait même vous remettre la palme d'or. Mais la palme d'or de quoi? Eh bien oui, Festival de Cannes oblige, ça démarre aujourd'hui.
2: Ah ouais,
3: exactement, ça y est, c'est la fête du cinéma où tout le monde va arriver avec ses plus belles toilettes, évidemment. Ouais. Mais attention aux seins qui dépassent, etc.
2: Légère.
3: Voilà, hein, pas de truc bizarre cette année. Hein.
2: Enfin, théoriquement, moi, ça devrait aller.
3: Non, mais.
2: L'animal du jour.
3: Un resto uniquement pour chiens. On reste dans l'insolite, direction Lyon tout à l'heure. Et attention, on entre dans un monde où les chiens ne sont plus seulement invités à la maison, mais carrément au restaurant gastronomique.
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2: On fait le tour de l'actualité pour la première fois dans cette matinale. Le Nouvion en tirage cyberattaque à la Ouest. Une demande de chômage partiel déposée.
3: L'usine tirachienne tourne toujours au ralenti depuis le 4 mai. La direction a déposé une demande de chômage partiel et prévoit une indemnisation à hauteur de 60% du salaire brut. Les postes sont annulés au moins jusqu'à cet après-midi 13h. La CGT annonce avoir voté contre la mise en place de l'activité partielle lors des négociations avec la direction. Le syndicat estime que les salariés ne doivent pas subir les conséquences financières d'un incident qu'ils n'ont pas provoqué. La CGT qui réclame le maintien à 100% des salaires, sans obligation d'utiliser des RTT ou des congés.
2: Sud Avesnois, Belgique, le témoignage de Pierre, technicien agricole devenu tétraplégique.
3: Originaire du sud avesnois, Pierre a ensuite migré à la frontière côté belge et a vu sa vie basculer après un grave accident survenu pendant les vendanges l'an dernier. Aujourd'hui tétraplégique, l'ancien mécanicien agricole mène un combat quotidien entre rééducation, complications de santé et espoir de retrouver un jour davantage d'autonomie. Malgré les épreuves, il garde le sourire et rêve de reprendre une vie la plus normale possible. Une cagnotte a été lancée pour l'aider à financer une maison adaptée à son handicap. Un témoignage à écouter tout à l'heure à midi sur Éco FM.
2: Un parfum d'Italie prochainement à Avenel.
3: Un nouveau commerce qui va prochainement ouvrir ses portes au 23 rue Léo Lagrange à Avenel. Casa Indo prépare actuellement l'arrivée d'une épicerie fine traiteur italien dans la commune. Les travaux ont déjà débuté et les futurs clients pourront y retrouver des spécialités italiennes, des produits gourmands. L'ouverture est annoncée prochainement et l'enseigne partage déjà les coulisses du chantier sur les réseaux sociaux.
2: Près de 15 000 pigeons relâchés du côté d'Hirson.
3: Ils sont de retour et ils repartent. Hein. Le spectacle était impressionnant. Samedi à Hirson, près de 15 000 pigeons voyageurs ont été relâchés depuis le terrain de la briqueterie en direction du nord des Pays-Bas. Les oiseaux étaient arrivés dans trois semi-remorques climatisées. Ce grand envol marque le retour de ces opérations organisées pour les amateurs de colombophilie après une dernière édition en septembre. Et ce n'est qu'un début. Entre 30 000 et 35 000 pigeons supplémentaires sont attendus dans quelques jours.
2: À Fourmies, une place à des artistes, ça se passera ce week-end.
3: La place verte de Fourmies qui se transformera en atelier à ciel ouvert lors de ce week-end de l'Ascension, les samedis 16 et dimanche 17 mai de 10h à 18h. Durant tout ce week-end, vous viendrez découvrir peut-être des artistes en plein travail, admirer leurs œuvres, échanger avec eux et profiter d'une ambiance créative et conviviale au cœur de la ville. On l'espère pour eux et elles, sous le soleil, mais c'est pas gagné pour l'instant.
2: Non, c'est pas... Non. On va faire le point sur la météo.
3: C'est sûr.
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2: Bon, ben, quelques nuages.
3: Et encore, aujourd'hui, ce sera plutôt calme. Dans l'Avesnois et l'Aisne, c'est vrai, une journée nuageuse, quelques timides éclaircies, mais aussi quelques passages pluvieux.

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0: Bonjour à tous. À la une de l'actualité, une Française atteinte de l'antivirus est toujours en réanimation à Paris. La ministre de la Santé l'a confirmé hier soir, tout en assurant qu'il n'y a pas de circulation diffuse du virus en France. Emmanuel Macron assure que la situation est sous contrôle. 22 cas contacts ont été identifiés dans le pays. Ils sont testés et placés à l'isolement pour au moins 14 jours. Un animateur mis en examen est placé en détention provisoire pour des gestes à caractère sexuel sur 3 enfants. C'est ce qu'a indiqué le parquet de Paris hier. L'homme d'une vingtaine d'années exerçait dans une école maternelle du 11e arrondissement de la capitale. Dans cette même école, un autre responsable périscolaire a été suspendu après une plainte pour attouchement sexuel sur un enfant de 4 ans. Gérald Darmanin recule sur sa réforme du plaidé coupable. Le ministre de la Justice propose d'exclure tous les crimes sexuels et les affaires relevant de la cour d'assises. Le dispositif ne concernait plus que les dossiers comme les coups mortels ou les braquages. Une décision prise après plusieurs semaines de mobilisation des avocats. Et du football avec le choc ce soir en Ligue 1 à 21h, Lens deuxième reçoit le PSG premier. En cas de victoire, les Parisiens seront champions de France. Belle journée à tous.
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0: 7h10, merci d'avoir choisi Echo FM et la matinale. Nous sommes le mercredi 13 mai, vous allez pouvoir embrasser, eh bien, si vous en connaissez, hein, toutes les Rolandes.
1: Oui, Roland 2, hein, pas oui. Roland, parce que Roland c'est le 15 septembre, c'est pas tout de suite, ou alors c'était il y a quelques mois hein, pour le coup, mais Roland c'est bien aujourd'hui, bonne fête à vous mesdames, tout simplement.
0: Vous connaissez une Rolande?
1: Non, pas

0: du tout, mais je les embrasse quand même. Hein. Oui. Si elles me connaissent, par contre, on ne sait jamais.
1: C'est jamais, oui.
0: Écoutez, mais pourquoi pas sur un malentendu ? Quelques anniversaires à fêter ce matin, celui notamment de l'animateur Nikos Aliagas.
2: Oh, très connu lui quand même, figure de TF1 depuis une grosse vingtaine d'années maintenant, il a 57 ans aujourd'hui. Ce qui l'a fait connaître, c'est bien sûr la Star Academy, qui est revenue d'ailleurs depuis quelques années avec un certain succès. Certains artistes est bien plutôt révélés, donc c'est plutôt bien pour lui, Nikos Aliagas, qui a toujours la patate sur le plateau apparemment, ça marche toujours pour lui.
1: C'est vrai qu'il est en forme quand même.
2: Oui, il est très en forme.
1: L'animatrice Christine Bravo.
2: Christine Bravo qui a un tout pile aujourd'hui, elle a 70 ans, Christine Bravo, qui a animé dans les années 90, c'était froufrou à l'époque. Il y a eu également Union Libre. Alors Union Libre, c'est marrant parce que ça donnait la part belle à chaque pays européen, et justement c'est l'émission qui a révélé un certain Nikos Aliagas, c'est elle qui a révélé quelque part Nikos Aliagas. Et en plus dans la vie ils s'entendent très bien, ils se connaissent très très bien entre Christine Bravo et Nikos Aliagas, et donc bon anniversaire et à vous également qui êtes né tout simplement un 13 mai.
1: Et on va revenir forcément un 13 mai, mais là cette fois en 1993.
2: Vous en souvenez forcément si vous avez suivi l'actualité à cette époque. Un homme surnommé Human Bomb prend en otage une classe de maternelle avec 21 enfants et leur institutrice armée d'explosifs et réclamant une forte rançon. Pendant 46 heures de crise, on est à Neuilly. Les négociations sont menées notamment par le maire de l'époque, Nicolas Sarkozy, qui participe activement au contact avec le preneur d'otage et entre dans l'école pour tenter de désamorcer la situation. Le résultat fera que le raid interviendra finalement au bout de 2 jours et abattra le forcené, mettant fin à la prise d'otages sans victime parmi les enfants. Et pour la petite info, sachez qu'M6 prépare d'ailleurs une fiction sur la prise d'otages de Neuilly avec Elodie Fontan de la bande à Fifi ou encore Vincent Elbaz.
1: C'est vrai que le raid, c'est efficace.
2: Ça agit vite.
1: Ah oui, ça raid, soit volant ou rampant.
2: Instantané.
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1: Allez, à suivre, côté musique, Slimane, Vita, Slimane, avant toi.

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1: Un peu plus de 7h15, on va tout simplement vous amener en Hongrie. On va parler de ce rond-point qui ne mène à nulle part.
2: Bizarre cette histoire. On est à Zalaegerszeg, à l'ouest de la Hongrie, où ses habitants ont découvert un magnifique carrefour giratoire flambant neuf, c'est vrai, je vous le disais tout à l'heure, perdu au milieu des champs. Il n'y a pas de voiture, faut pas en chercher, pas de circulation et surtout aucune route terminée autour. Alors ça, vu du ciel, c'est assez bizarre, ce rond-point parfaitement construit, entouré de boue, d'herbe haute, de silence, des routes qui s'arrêtent net après quelques mètres, un vrai sketch. Finalement, pourtant, c'est pas un sketch. À la base, Didier, c'est un projet très sérieux. En fait, il s'agissait de construire une immense plateforme logistique pour le transport de marchandises en Europe centrale, avec un sacré budget, 40 millions d'euros et 120 emplois à la clé. Le problème, c'est que le rond-point a bien été construit, oui, mais la ligne de chemin de fer indispensable au projet, elle, n'a jamais vu le jour.
1: Ça, c'est comment on le dit.
2: Il a manqué quelque chose, en fait.
1: Quand on dit pas de bras, pas de chocolat, pas de train,
2: pas de train. Rien du tout. Résultat, aujourd'hui, le seul trafic sur place, ce sont les touristes qui viennent faire des selfies. C'est très 2026, on fait des selfies. C'est avec tout et rien.
1: À 40 millions d'euros.
2: Ah bah forcément, ça fait cher le selfie. Le chantier, en tout cas, pourrait reprendre, nous dit-on, en 2029. C'est demain.
1: Ou
2: après-demain, allez. Et en tout cas, en attendant, ce rond-point fantôme est devenu l'attraction la plus inutile, mais aussi donc la plus célèbre de Hongrie.
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1: Bon, je pense qu'en France, on est quand même... je ne sais pas si on est champion du monde des ronds-points, mais on doit être bien classé quand même.
2: Moi, je pense que vous avez raison. Il y a même déjà des études qui sont sorties en disant que notre pays était l'un de ceux qui comptait le plus de ronds-points. Parfois des ronds-points insolites, parfois des trucs pas finis aussi. Mais c'est vrai que je ne sais pas pourquoi on a cette passion.
1: C'est Gilles de la Tourette.
2: Je ne sais pas si c'est Gilles de la Tourette. Mais on a supprimé tous les feux rouges pour faire donc des ronds-points un peu partout.
1: Oui, parfois, c'est vrai qu'il n'y en avait pas vraiment besoin.
2: Vous aimez les ronds-points, Didier ?
1: Non.
2: Pourquoi vous n'aimez pas les ronds-points ?
1: Je me dis qu'au départ, c'était bien, c'était une bonne idée, parce que c'est vrai que ça fluidifie quand même la circulation.
2: Le trafic.
1: Mais là, on en a créé quand même...
2: Il y en a trop.
1: Il y en a beaucoup trop. Beaucoup. Le retour de l'actualité, ce sera d'ici quelques minutes avec le rappel des titres. Et puis côté musique, c'est Grégoire, tout ce que l'on dit.
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1: Un peu plus de 7h30, le rappel des titres. Le Nouvion en tirage, cyberattaque à la Ouest, une demande de chômage partiel déposée.
2: Et l'usine tirachienne tourne toujours au ralenti depuis plus d'une semaine maintenant, depuis le 4 mai. La direction a déposé une demande de chômage partiel et prévoit une indemnisation à hauteur de 60% du salaire brut. Les postes sont annulés au moins jusqu'à cet après-midi 13h. La CGT annonce avoir voté contre la mise en place de l'activité partielle lors des négociations avec la direction. Le syndicat estime que les salariés ne doivent pas subir les conséquences financières d'un incident qu'ils n'ont pas provoqué. La CGT qui réclame le maintien à 100% des salaires sans obligation de puiser dans les RTT ou encore les congés.
1: Et on connaît qui est à l'origine de cette
2: profil.
1: On
2: n'a pas le profil malheureusement. Puis tout ça est un peu secret quand même parce qu'il y a des gros enjeux. Peut-être
1: clair.
2: Des rançons impayées, etc.
1: Oui.
2: C'est
1: quand
2: même très très sérieux.
1: Sud-Avenois, Belgique, le témoignage de Pierre, technicien agricole devenu tétraplégique.
2: Originaire du Sud-Avenois, Pierre a ensuite migré à la frontière côté belge et a vu sa vie basculer après un grave accident survenu l'an dernier pendant les vendanges. Aujourd'hui tétraplégique, l'ancien mécanicien agricole mène un combat quotidien entre rééducation, complications de santé et espoir de retrouver un jour davantage d'autonomie. Malgré les épreuves, il garde le sourire et rêve de reprendre une vie la plus normale possible. Une cagnotte a été lancée pour l'aider à financer une maison adaptée à son handicap. Un témoignage à écouter tout à l'heure, ce sera ce midi sur Eco FM juste après l'actualité national.
1: Il y aura comme un parfum d'Italie prochainement à Avenel.
2: Je suis sûr que ça vous met en appétit là, vous qui prenez le petit déjeuner, avec ce nouveau commerce qui va prochainement ouvrir ses portes au 23 rue Léo Lagrange à Avenel. Quand on parle d'Italie le matin, on peut penser à l'espresso par exemple.
1: Ah
2: voilà,
1: oui, ça,
2: pourquoi pas.
1: Pas la pizza. Quoi.
2: Ah non, peut-être pas. En tout cas, pour ceux qui reviennent du boulot, peut-être aussi. Ça peut. Casa Endo, en tout cas, prépare l'arrivée de cette épicerie fine traiteur italien dans la commune. Les travaux ont déjà débuté. Les futurs clients pourront y retrouver des spécialités italiennes, des produits gourmands, avec une ouverture donc prévue prochainement, une enseigne qui partage déjà les coulisses du chantier sur les réseaux sociaux.
1: Ouais, c'est vrai qu'il faut profiter, faut manger, etc.
2: C'est vrai.
1: C'est pas ce qui peut nous arriver d'ici quelques jours.
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1: Si, mais c'est ce que je vous dis, quitte à être confiné, vaut mieux être gros.
2: Non, mais arrêtez de dire ça, parce qu'après, il y a des personnes qui nous écoutent et qui vont dire, ils savent des choses qu'ils ne veulent pas nous dire.
1: Ah oui, c'est vrai.
2: Voilà, rétention d'informations.
1: Non, rien du tout. On ne retient rien, même pas les nuages.
2: Non, c'est vrai que les nuages seront de la partie, ce milieu de semaine dans l'Aisne et dans l'Avenois. Quelques timides, mais vraiment timides éclaircies. Et aussi quelques passages pluvieux pour cet après-midi avec pourquoi pas, un petit coup de tonnerre en fin de journée. Les températures remontent par rapport à hier. Saint-Servais ne nous donne pas de gelée aujourd'hui. 6 ce matin à Saint-Dunor, Guisemont, Sans-Lannois. 11 degrés cet après-midi à Saint-Michel, Voyenne et Quéry. Et puis un jeudi de l'Ascension qui s'annonce pourri, tout comme vendredi avec des matinées encore fraîches. Non mais c'est vrai parce qu'on parlera de pluie, on parlera de grêle, on parlera de vent également. Bref, ça s'annonce quasiment automnal en fait.
1: Et qu'est-ce qu'on peut faire?
2: Rien du tout, attendre que ça passe. Et ça va passer, hein.
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1: Bon bah il faudra ressortir bien évidemment les kawés. Nous, quand on était jeunes, on s'en servait.
2: Ah si, on s'en servait du kawé. Non mais si, forcément, oui. Didier, vous avez raison. Alors j'ai regardé un peu sur mon application qui vaut ce qu'elle vaut, parce qu'en général, ça, ce sont des conneries. Mais bon, la météo nous annonce le retour du soleil, mais pour mercredi prochain, donc dans un peu plus d'une semaine.
1: Oui, et c'est fini, il n'y a plus de pont.
2: Plus rien. Ah si, vous aurez encore quand même le lundi d'après, finalement. Alors au soleil, je ne sais pas. L'avenir nous le dira, évidemment.
1: Allez, à suivre vos côtés. Musique Kygo. Alors Kygo, doucement.
2: Va longtemps, mais normalement.

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10: Et en ce mercredi 13 mai, bonne fête aux Rolandes, les Béliers. Vous vous sentirez bien dans votre peau et prêt à partir à la recherche de l'âme sœur.
11: Taureau, votre course vers le succès risque d'être encore quelque peu ralentie par des influx planétaires.
12: Les Gémeaux, c'est le moment de faire des projets à long terme.
13: Cancer, une mauvaise surprise pourrait déstabiliser votre budget.
14: Les Lions,

0: prendre une décision qui les implique d'une manière ou d'une autre. Les scorpions, pourquoi faire simple quand on peut faire compliqué? On dirait que c'est votre nouvelle devise. Les sagittaires, l'ambiance familiale sera particulièrement agréable et détendue. Les capricornes, vos rapports de couple risquent d'être médiocres. Verseau, vous rêvez d'amour passionné et les astres vont vous satisfaire dans les semaines qui viennent. Enfin les poissons, vous serez sur la même longueur d'onde que votre partenaire. Bonne journée et à demain.
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2: Merci d'avoir choisi Echo FM. Les prochaines minutes, le programme télé, retour de l'horoscope, ce sera eh bien, tout simplement dans une heure. On vous parle de bonnes pioches.
3: Oui, 25 cases ont déjà été dévoilées dans cette grille qui en compte au total 100. Si vous ne connaissez pas le principe, c'est très simple. Hein. Une grille, 100 cases. Dans l'une des cases, eh bien, se cache un cadeau. Et cette, en ce moment, ce sont tout simplement 200 euros de fleurs mises en jeu avec notre partenaire, le magasin J'ai des maths fourmis.
2: Pour le prochain, on pense en mettre un antivirus.
3: C'est vrai.
2: Oui, dans le, comme cadeau. Comme cadeau, on va y arriver.
3: Ah bah dites-moi, ça va être sympa. Vous n'avez pas un remède plutôt?
2: Ah non, pas encore. Bon. On y réfléchit, mais pas encore.
3: Bon, pour l'instant, en tout cas, on joue avec des fleurs, hein, Didier.
2: C'est le pouvoir, si, le pouvoir des fleurs.
3: Exactement, vous envoyez fleurs justement par SMS au 07 89 41 97 66. Vous joignez votre nom, votre prénom, votre ville et votre groupe sanguin, c'est tout nouveau. Puisque voilà, hein, maintenant, il faut se fier à l'actualité.
2: Prélèvement, prélèvement sanguin.
3: Si, si.
2: À suivre, eh bien, le programme télé. Côté musique, eh bien, écoutez, ce sera Kinvé avec Je garde le sourire.
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0: Voici ma sélection télé pour ce mercredi 13 mai avec ce soir sur TF1 les séries américaines Grey's Anatomy à 21h10, 23h Chicago Med, le tout est inédit. Sur France 2, Enchaîné, série française, inédite également. Sur France 3, Des Racines et des Ailes, Passion Patrimoine, au cœur des grands lacs italiens, c'est présenté par Carole Gaessler. Sur M6, Top Chef, présenté par Stéphane Rothenberg, avec la participation de Philippe Etchebest. Sur France 4, Sibyl, film avec Adèle Exarchopoulos et Virginie Efira. Sur TMC, Retour vers le futur, film américain de 1985 de Robert Zemeckis avec Christopher Lloyd et Michael J. Fox.

0: Furious avec Vin Diesel et Paul Walker. Enfin, sur RMC Story, Sonic, le film. Bon zapping!
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3: Il est 8h, merci d'avoir choisi Éco FM. Nous sommes le mercredi 13 mai, deuxième heure de matinale avec, eh bien, au programme, c'est vous qui le dites.
4: Et un petit clin d'œil au Festival de Cannes qui débute aujourd'hui, un savoir-faire, un trait de caractère ou toute autre chose. On pourrait vous remettre, vous qui nous écoutez, la Palme d'Or. Mais la Palme d'Or de quoi? On parlera notamment de votre caractère et c'est un 100% féminin. Nous n'avons eu que des réactions de femmes, Didier, ce matin. Où sont les hommes?
3: Où sont? Oui, exactement.
4: Incroyable.
3: Bon, peut-être que ils n'ont pas de savoir-faire particulier.
4: Peut-être, je ne sais pas.
3: L'animal du jour.
4: On parlera d'une initiative pour animaux et pour particulièrement pour chiens. Ce matin, direction Lyon. Et attention, on entre dans un monde où les chiens ne sont plus seulement ces petits animaux que vous avez à la maison. Non, ce sont carrément des animaux qui arrivent au resto gastronomique, s'il vous plaît. Je vous donnerai même en exclusivité le menu qui les attend ce matin.
3: C'est bien parce qu'il y a quand même des gens qui font la manche.
4: Oui, exactement. Et de l'autre côté, il y a les animaux qui mangent gastro.
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3: Vous amèneriez votre animal de compagnie dans un resto?
4: Non, pas du tout, parce que moi, écoutez, le veto m'a toujours dit 100% croquette, régime croquette, toujours la même alimentation. Voilà, moi je m'y tiens. Bon, après, croquette gastro, peut-être ça va venir.
3: Oui, exactement.
4: Moi je ne sais pas.
3: La croquette équilibrée.
4: Parce que la croquette, elle pue en général. Il faut se le dire quand même, il y a une petite odeur. Oui, quelque chose.
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3: On fait le tour de l'actualité pour la deuxième fois dans cette matinale. À Bohain, en Vermandois, un homme armé retranché chez lui pendant 13 heures.
4: Le quartier de la gare a été bouclé dimanche soir vers 23 heures. Un important dispositif de gendarmerie appuyé par l'antenne GIGN de Reims a été mobilisé pour interpeller cet homme de 32 ans, considéré comme dangereux. L'intervention s'est terminée lundi vers 12h15. L'individu a été pris en charge par les secours.
3: Dans l'Aisne, deux jeunes conducteurs flashés à 150 km/h.
4: Deux automobilistes de 17 ans qui ont été interceptés samedi soir à Villeneuve-sur-Aisne par les motards de la gendarmerie alors qu'ils circulaient à 147 et 150 km/h sur une route départementale. Les deux conducteurs, en période probatoire, venaient tout juste d'obtenir leur permis, permis immédiatement retenu par les forces de l'ordre.
3: Ils étaient pressés?
4: Peut-être.
3: Oui, c'est possible. Enedis inaugure une nouvelle base près de Laon.
4: Une nouvelle base opérationnelle sur la zone du Griffon à Barenton-Buny. Après moins d'un an de travaux, une trentaine de salariés ont rejoint ce nouveau site de 700 mètres carrés dédié à l'entretien et au dépannage du réseau électrique dans l'Aisne. Un bâtiment conçu avec plusieurs équipements écologiques comme des panneaux photovoltaïques, un système de récupération d'eau de pluie ou encore des ruches pour favoriser la biodiversité. Une implantation qui permet à Enedis de renforcer sa présence de proximité dans le département.
3: À Clerfailly, un pont reconstruit, des travaux prévus dès la semaine prochaine.
4: Le département du Nord va engager des travaux de reconstruction du pont situé sur le ruisseau de l'Orbaye, sur la départementale 83 à Clerfailly. Le chantier débutera le 18 mai pour une durée estimée à 12 semaines. L'ancien pont en maçonnerie sera démoli, mais qui c'est qui a fait sauter le pont hein? On a eu la 7e compagnie il n'y a pas longtemps sur TF1.
3: Alors Orbaye, à ne pas confondre avec Ormuz.
4: Alors exactement, non, ce n'est pas le même, rassurons-nous, on reste dans la Vénois. Et donc, ce sera remplacé par un nouvel ouvrage en béton armé pour améliorer sa solidité et sa durée de vie. Le montant des travaux s'élève à 380 000 euros et pendant la durée du chantier, la circulation sera interdite. Attention sur cet axe et une déviation sera mise en place sur les routes départementales 133, 963 et 104.
3: Pour terminer, un Maubeugeois sacré champion de France de bachata.
4: Bachata, effectivement, avec ce danseur maubeugeois Romain Vespizer qui a remporté ce week-end le championnat de France de cette discipline à Dammartin en Gouale. La bachata, c'est une danse latine originaire de République dominicaine, reconnue pour ses mouvements fluides et son rythme entraînant. Il s'est imposé.
3: Vous faites bien.
4: Écoutez, il s'est imposé dans la catégorie solo amateur adulte grâce à une prestation saluée par le jury pour son énergie, sa musicalité et sa présence sur scène. Il est président de l'association Let's Dance Maubeuge, Romain Vespizer, qui partage sa passion de la danse toute au long de l'année dans la commune.
3: C'est bizarre, ce nom me fait penser à une actrice, Vespizer.
4: Alors non, il y a une Miss France qui s'appelait, qui s'appelle toujours Delphine Vespizer.
3: Ah,
4: vous avez raison, bah, Didier. Ouais. Donc voilà, il y en a là-dedans c'est... quand même. Hein. Ouais. Si, vous avez raison. C'est... peut-être de la famille, j'en sais rien.
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0: Et qui n'est pas synonyme de gelée, puisque 6 degrés ont été relevés ce matin à Saint-Dunord, Guise, Mont-Saint-Lannoy, et nous irons jusqu'à 11 degrés cet après-midi à Saint-Michel, Voyenne et Équerry.
1: On va tous y mourir, non?
0: Bon, un jour, certainement, mais en tout cas, normalement, on devrait s'en sortir, mais prudence quand même, puisque jeudi s'annonce vraiment perturbé, pluie, grêle, voire orage.
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3: Bonjour à tous. À la une de l'actualité, une Française atteinte de l'hantavirus est toujours en réanimation à Paris. La ministre de la Santé l'a confirmé hier soir, tout en assurant qu'il n'y a pas de circulation diffuse du virus en France. Emmanuel Macron assure que la situation est sous contrôle. 22 cas contacts ont été identifiés dans le pays. Ils sont testés et placés à l'isolement pour au moins 14 jours. Un animateur mis en examen est placé en détention provisoire pour des gestes à caractère sexuel sur 3 enfants. C'est ce qu'a indiqué le parquet de Paris hier. L'homme d'une vingtaine d'années exerçait dans une école maternelle du 11e arrondissement de la capitale. Dans cette même école, un autre responsable périscolaire a été suspendu après une plainte pour attouchement sexuel sur un enfant de 4 ans. Gérald Darmanin recule sur sa réforme du plaidé coupable. Le ministre de la Justice propose d'exclure tous les crimes sexuels et les affaires relevant de la cour d'assises. Le dispositif ne concernait plus que les dossiers comme les coups mortels ou les braquages. Une décision prise après plusieurs semaines de mobilisation des avocats. Et du football avec le choc ce soir en Ligue 1 à 21h, Lens deuxième reçoit le PSG premier. En cas de victoire, les Parisiens seront champions de France. Belle journée à tous.
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10: Merci d'avoir choisi Eco FM, un peu plus de 8h05.
0: Mais non, mais on rigole, c'est vrai, Didier, tout à l'heure, vous nous parliez de Vespizer. Moi, je vous ai sorti l'ancienne Miss France, ah, Delphine,
10: oui,
0: Vespizer.
10: Bon,
0: mais en fait, vous pensez à une actrice, l'actrice de la série Ghost Whisperer.
10: C'est la même chose, non?
0: Donc là, c'est même pas l'actrice, parce que l'actrice, elle s'appelle Jennifer Love Hewitt. Donc, ailleurs, rien à voir. C'était un nom de série que vous cherchiez.
10: C'est un nom de série, effectivement. Ouais. Qui faisait penser à un nom de série, mais.
0: Non, mais c'est vrai.
10: Bon, c'était la presque info.
0: Ça passe encore, hein, à la télévision, Ghost Whisperer. Cette, eh bien, cette personne qui a la faculté, donc, de communiquer avec les défunts, tout simplement.
10: Nous sommes le mercredi 13 mai. Bonne fête à toutes les Rolandes. Et là, c'est pareil. Hein, quand j'entends Rolande, ça me fait penser aux visiteurs. Je pense qu'il y a la dent de Sainte-Rolande qui est coincée. Enfin, je sais plus où, là.
0: Mais pourquoi me sortir ça alors que je n'ai rien pour chercher en temps réel, parce que je suis obligé de continuer à vous parler. On regardera ça après, bien sûr. Rolande, c'est pas le prénom le plus commun non plus. Parce que les Rolands, oui, il en existe, oui, beaucoup, mais des Rolandes 2.
10: Je trouve que c'est plus moche là quand c'est féminin que quand c'est masculin. Désolé de le dire.
0: Et pourquoi?
10: Je sais pas.
0: C'est comme ça, c'est un ressenti.
10: C'est un ressenti.
0: Eh bien, s'il y a une Rolande qui nous écoute,
10: voilà,
0: contactez Didier. Exactement. Ou taisez-vous à jamais.
10: Non, mais contactez-nous et on vous, oui, offrira un cadeau.
0: Un nouveau prénom. C'est possible.
10: Quelques anniversaires à fêter. Celui, oui, notamment de l'animateur Nikos.
0: Oh, Nikos Aliagas, c'est vrai. Un prénom original, Nikos, quand même, mine de rien.
10: Ah, Nikos, ouais.
0: Nikolaos, hein, c'est son vrai prénom en fait.
10: Nikolaos.
0: Exactement.
10: C'est déjà moins.
0: Bah, c'est grec, hein. Il est vraiment né en Grèce, pour
10: aussi,
0: le coup. Peut-être, mais en tout cas, Nikos a 57 ans aujourd'hui. Père taulier de la Starac, évidemment. Ouais,
10: toujours bien habillé.
0: Ah, et toujours bien habillé. Et tout lui va. Les costumes, les vestes en cuir, etc.
10: Ouais, ouais.
0: Vous allez mettre ses costumes et ses vestes en cuir, vous allez avoir l'air d'un plouc, hein, globalement. Mais non, c'est ça qui est fou.
10: Ouais.
0: Mais voilà, il est propre sur lui.
10: Ouais, il est bien.
0: Comme on dit, la ménagère l'aime bien. Si, elle est ménagère de moins de 50 ans. Hein.
10: Oui, peut-être très même fidèle. Plus de 50 ans d'ailleurs.
0: Certainement.
10: L'animatrice est Christine Bravo.
0: Christine Bravo, c'est un ton.

0: un peu plus naturelle, un peu plus alors j'aime pas dire ça, mais un peu plus poissonnière quoi. Elle a tendance à voilà, elle parle avec les tripes quoi, c'est très naturel, elle dit ce qu'elle pense, voilà, elle a pas sa langue dans sa poche, elle a 70 ans aujourd'hui et elle vit en Corse désormais avec son mari. En fait, elle a choisi.
1: Je pensais que vous disiez elle vit encore. Bah alors, c'est tant mieux parce que
0: c'est vrai que c'est le principe des anniversaires, on fête les vivants.
1: Ah oui,
0: non mais c'est vrai.
1: Bien.
0: On peut avoir une autre chronique pour célébrer les célébrités disparues, mais en tout cas Christine Bravo qui est encore de temps en temps dans les grosses têtes sur RTL, aux côtés de son ami, et bien
1: été
0: Grand Ruquier
1: de la télé quand même.
0: Ah oui,
1: petit
0: oui,
1: peu,
0: oui complètement. Là. Mais justement, son côté grande gueule ne lui a pas valu et bien que des choses positives.
1: Bravo le vous, hein,
0: voilà.
1: Que dirait l'autre. Ça s'est passé un 13 mai, mais en 1993.
0: Un homme surnommé Human Bomb prend en otage une classe de maternelle avec 21 enfants et leur institutrice. On est à Neuilly, armé d'explosifs et réclamant une forte rançon. 46 heures de crise, des négociations menées notamment par le maire de l'époque incertain, Nicolas Sarkozy, qui participe activement au contact avec le preneur d'otages et entre dans l'école pour tenter de désamorcer la situation. Mais c'est plutôt le raid qui va faire bien le boulot pour le coup, et tant mieux. Avec au bout de 2 jours, une intervention, le forcené qui sera abattu et la fin de cette prise d'otages, et pas de victimes parmi les enfants, c'est ce qu'il faut souligner. D'ailleurs, M6 prépare une fiction autour de tout cela avec Élodie Fontan et Vincent Elbaz. Le tournage a eu lieu en mars dernier, donc ça sortira certainement à la fin de cette année 2026.
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1: C'est souvent des fictions tirées de faits divers.
0: De faits réels, faits divers et faits réels en plus. C'est vrai qu'en général, ça fonctionne parce que voilà, on aime bien justement, enfin on aime bien. On aime bien se replonger, dans des faits d'actualité comme ça. Et en plus, le fait divers, en général, quoi qu'on en dise, fonctionne très bien.
1: Donc si vous voulez aussi, un jour, faire une fiction, ou entre guillemets.
0: C'est ce qu'il reste à faire, quoi.
1: À l'origine d'une fiction. Oui, voilà.
0: Pensez qu'il y aurait une fiction déjà qui se prépare sur le hantavirus.
1: Je pense.
0: Moi, je pense aussi. Parce que les fictions sur le Covid n'ont pas tardé à sortir après que l'épidémie soit terminée.
1: Moi, je pense qu'ils étaient déjà faits avant même.
0: Moi, je pense aussi. Oh, conspiration, mon Dieu, attention.
1: Quasimoff à suivre sur Echo FM.

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1: 8h15, merci d'avoir choisi Eco FM, c'est vous qui le dites. Un savoir-faire, un trait de caractère ou toute autre chose, on pourrait vous remettre la palme d'or, mais la palme d'or de quoi? Bon, petit clin d'œil quand même, bien évidemment, au festival de Cannes. Vous avez été très nombreuses à nous répondre. Oui. Et on a Morgane qui nous a répondu.
2: Première palme d'or de cette matinée décernée à Morgane pour la palme d'or de la gueularde sans hésitation, nous dit-elle.
1: C'est bien.
2: Déjà, c'est bien de le reconnaître.
1: Oui.
2: Non, parce qu'il y en a qui vont dire,
1: après,
2: Après,
1: elle le reconnaît peut-être pas, mais c'est ce qu'on lui dit tout le temps.
2: Ah, peut-être ça aussi. Elle a fini par comprendre. Bah, en tout cas, Morgane, l'honneur est sauf, la gueularde sans hésitation.
1: C'est bien comme palme d'or,
2: j'aime
1: je
2: bien.
1: Vanessa.
2: La palme d'or du bordel. Ah, ça, là, oui, côté ordonné, parfois, c'est comme ça.
1: Bordélique. Hein.
2: Exactement. Ou de l'entraide au niveau de mon métier envers les usagers. Ça, c'est mieux. Ben oui, voilà. Vanessa, apparemment, est au niveau des usagers. Elle aide l'autre, tout simplement.
1: Exactement.
2: Voilà, vers l'entraide.
1: Et quand on aide l'autre, on oublie parfois de ranger.
2: C'est vrai aussi.
1: Ça arrive aussi. On a Emmanuel.
2: La palme d'or du plus mauvais caractère.
1: Ouais, c'est féminin. Ça.
2: C'est incroyable, c'est féminin, ça, Didier.
1: Caractère de.
2: Pensez que les femmes qui nous écoutent aiment ce que vous dites là.
1: Non.
2: Non, parce que Emmanuel, c'était un joli clin d'œil au cinéma. En plus, Emmanuel comme un soleil, Didier.
1: C'est vrai, c'est vrai.
2: Non, mais.
1: Toujours très belle, Emmanuel. Fabienne.
2: La palme d'or de la boulette.
1: Ça
2: dépend. Si vous pensez de la boulette, vous parlez de la boulette.
1: De Diams.
2: La boulette de Diams. La bêtise, la boulette, comme on le dit. Ou alors la boulette d'Aven, vous voyez.
1: Qui pue, vous voyez.
2: Ouais, exactement. Parce que, ce conique là. C'est quelque chose.
1: Je pense et j'espère que Fabienne, c'est plutôt la boulette sous forme de
2: la petite bêtise,
1: la petite connerie.
2: Voilà.
1: Ouais, effectivement, on a Fleur.
2: La palme d'or de la plus grande râleuse.
1: Ouais, je le répète.
2: Vous pensez que c'est vraiment féminin comme ça.
1: Féminin,
2: qui n'est pas râleur en même temps. On est 65 millions de râleurs et de râleuses
1: en France. Ouais.
2: C'est comme ça.
1: Élodie.
2: La palme d'or de la plus grande stressée.
1: Ah.
2: Alors Didier, je sais que vous avez souvent des conseils de judicieux. Quel est le remède anti-stress selon vous?
1: Foutez-vous de tout, Élodie. Ah, c'est clair, on va tous y mourir.
2: De toute façon.
1: Donc engagez cette journée en vous disant que demain vous ne serez plus là. Vous allez voir, ça passe beaucoup mieux.
2: Si vu comme ça, pilule passe bien.
1: Pour plein de choses.
2: Bon, sinon vous prenez un euphytose, ça devrait aller.
1: Ou Spasmine.
2: Ouais, exactement, ça devrait aller aussi.
1: On a Séverine.
2: La palme d'or de la maman poule. Ah, ça c'est bien, du positif, une mère poule. Bah oui. Normalement, toutes les mamans sont maman poule. Hein. Moi, je pense qu'il y en a beaucoup,
1: vrai. Bon, après, il y a des mamans qui sont, un peu plus stressées.
2: C'est vrai.
1: Et peut-être aussi.
2: Moins poule.
1: Un peu moins disponible.
2: C'est
1: on
2: vrai.
1: Va Hélène.
2: La palme d'or de la plus grande stressée. On va ouvrir un club avec Elodie.
1: Déjà deux.
2: Ça va être une palme. Mais qui va gagner la palme d'or entre les deux? Parce qu'il n'y aura qu'une palme, c'est ça le problème. Exactement.
1: Dominique.
2: La palme d'or de l'envie de vivre. C'est bien ça.
1: Ouais, comme Johnny.
2: Exactement, l'envie d'avoir envie.
1: Oui, c'est vrai.
2: Est-ce qu'on manque de ça, Didier? L'envie d'avoir envie aujourd'hui dans notre pays.
1: Oui, je pense que aujourd'hui on ne nous donne plus envie. On ne fait plus rêver.
2: Mais je suis d'accord en fait.
1: Et donc à un moment donné, vous ouvrez le journal d'info et là vous en prenez plein la tête. Le conseil c'est de zapper l'info tout simplement.
2: Alors ne zappez pas Eco FM par contre, venez chez nous restez chez nous.
1: C'est pas la même chose. Aurore,
2: la palme d'or de la connerie.
1: Ah, alors ça
2: j'aime bien. J'aime bien parce qu'attention nous on pourrait gagner aussi.
1: Je peux la partager.
2: C'est ça qui est bien. On est à 3, Aurore, Didier et moi, c'est bon, on prend tout, mais là aussi, un seul gagnant ou une seule gagnante.
1: Bon, on va laisser à Aurore,
2: exactement.
1: Bien évidemment.
2: Non, mais...
1: On a Al.
2: On terminera avec Al, la palme d'or de la complaisance. Eh bien écoutez, ça n'engage que vous tout simplement, cher Al.
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1: Je dis, faut pas bégayer quand on appelle Al. Ça fait Al.
2: Alors c'est Al, c'est une seule syllabe.
1: Ah oui.
2: Après
1: c'est très à la mode.
2: Oui, exactement.
1: Merci en tout cas, de vous avoir, tout simplement livré, parce que c'est bien de le reconnaître.
2: Oui,
1: déjà
2: c'est vrai.
1: Rien que pour ça.
2: Oui.
1: Vous devriez avoir tout simplement un petit cadeau.
2: Vous aurez une palme d'or, tout simplement, dès ce soir.
1: À suivre Louane avec Avenir.

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1: Un tout petit peu plus de 8h30, merci d'avoir choisi Éco FM, le rappel des titres. À Bohain, en Vermandois, un homme armé retranché chez lui pendant 13 heures.
2: Le quartier de la gare a été bouclé dimanche soir vers 23 heures. Un important dispositif de gendarmerie, appuyé par l'antenne GIGN de Reims, a été mobilisé pour interpeller cet homme de 32 ans, considéré comme dangereux. L'intervention s'est terminée ce lundi vers 12h15. L'individu a été pris en charge par les secours.
1: Dans l'Aisne, deux jeunes conducteurs flashés à 150 km/h.
2: Une info des gendarmes de l'Aisne, deux automobilistes de 17 ans ont été interceptés samedi soir à Villeneuve-sur-Aisne par les motards de la gendarmerie alors qu'ils circulaient à 147 et 150 km/h sur une route départementale. Les deux conducteurs en période probatoire venaient tout juste d'obtenir leur permis immédiatement retenu par les forces de l'ordre.
1: Pour terminer, un Maubeugeois sacré champion de France de bachata.
2: Le danseur Maubeugeois Romain Vespizer a remporté ce week-end le championnat de France de bachata à Dammartin en Goële. La bachata, c'est une danse latine originaire de République dominicaine, reconnue pour ses mouvements fluides et son rythme entraînant. Il s'est imposé dans la catégorie solo amateur adulte grâce à une prestation saluée par le jury pour son énergie, sa musicalité, sa présence sur scène. Président de l'association Let's Dance Maubeuge, Romain participe et partage surtout sa passion de la danse tout au long de l'année dans la commune.
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1: Les nuages, eh bien, feront un peu de bachata dans l'Aisne.
2: C'est vrai, c'est une belle danse, effectivement, dans notre ciel, avesnois, axonné, quelques timides éclaircies tout de même qui tenteront de se frayer un chemin, mais aussi tout de même pour cet après-midi, quelques passages pluvieux, avec pourquoi pas un coup de tonnerre en fin de journée. Les températures, elles repartent à la hausse, Saint-Servais, pas synonyme de gelée aujourd'hui, 6 degrés ce matin, Saint-Dunord, Guisemont, Solanois et seulement 11 degrés cet après-midi à Saint-Michel, Voyenne et Équerry. La suite ne s'annonce pas meilleure avec un jeudi de l'Ascension particulièrement exécrable, de la pluie, du vent, voire des grêles.
1: Et où les réchauffements climatiques là? Parce que face à ça, on nous doit des températures, non? Enfin, je sais pas, on caille là.
2: C'est vrai qu'il fait très froid, mais espoir de réchauffement la semaine prochaine. Un peu de patience.
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1: La bachata, c'est la bérésina, vous voulez dire?
2: Je pense que c'est la bérésina, mais normalement ça devrait s'améliorer d'ici une petite semaine.
1: Ouais.
2: Et c'est bientôt une semaine, pas comme si je vous disais dans un an ça va s'améliorer.
1: Non, mais dans une semaine tout peut se passer, vous savez.
2: C'est vrai aussi.
1: Vous savez, on ne sait pas ce qui peut nous arriver.
2: Ah, incroyable.
1: À suivre, Avicii. Bah, si vous êtes touché par le hantavirus, vous pouvez avoir envie de caca. Si, ils l'ont dit, il y a de la diarrhée.
2: Ça recommence.
1: Oui.
2: C'est pas possible. On a été tranquille 6 ans.
1: Tout doucement, quoi.
2: Incroyable.
1: On y va tout doucement. À suivre, eh bien, Avicii et.

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28: Et en ce mercredi 13 mai, bonne fête aux Rolandes, les Béliers. Vous vous sentirez bien dans votre peau et prêt à partir à la recherche de l'âme sœur.
29: Taureau, votre course vers le succès risque d'être encore quelque peu ralentie par des influx planétaires.
30: Les Gémeaux, c'est le moment de faire des projets à long terme.
31: Cancer, une mauvaise surprise pourrait déstabiliser votre budget.

0: décisions qui les impliquent d'une manière ou d'une autre. Les scorpions, pourquoi faire simple quand on peut faire compliqué? On dirait que c'est votre nouvelle devise. Les sagittaires, l'ambiance familiale sera particulièrement agréable et détendue. Les capricornes, vos rapports de couple risquent d'être médiocres. Verseau, vous rêvez d'amour passionné et les astres vont vous satisfaire dans les semaines qui viennent. Enfin les poissons, vous serez sur la même longueur d'onde que votre partenaire. Bonne journée et à demain.
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1: Merci d'avoir choisi Écho FM et la matinale pour commencer tout simplement et bien votre journée. L'animal du jour, rendez-vous traditionnel de la matinale. On vous parle et bien de chiens ce matin, mais de chiens et de resto. Car apparemment, du côté de Lyon, on pourrait bien amener son chien au resto.
2: Oui, ça se passe rue Franklin pour les connaisseurs lyonnais.
1: Franklin.
2: Exactement, comme la tortue, effectivement, ouais. Qui savait compter deux par deux et lasser ses chaussures. Un établissement nommé Dogstronomy a ouvert ses portes avec une idée simple, hein, faire manger les chiens comme des chefs étoilés. Bon, presque, hein, évidemment. Pas de croquettes tristounettes dans un bol en plastique, cette fois comme à la maison. On parle là de plats cuisinés comme au resto. Hein. Par exemple, au menu, c'est merlan, carottes, courgettes, riz de Camargue, pommes et même un petit topping de fleurs séchées. Hein. Petit voilà, assemblage de fleurs séchées sur l'assiette. Rose, calendula, pissenlit. On est vraiment sur du dressage version haute cuisine et canine. Et la première chose que vous m'avez dite avant de prendre l'antenne là pour cette intervention, c'est comment ça peut marcher.
1: Ouais.
2: C'est vrai, Didier, parce que moi, j'aurais pas du tout le réflexe d'aller au resto gastronomique pour mon chien. Je me dis, mon chien, c'est un chien avant tout quand même.
1: Bah ouais, c'est ça. Et puis après, ceux qui ont globalement, allez, on va dire des chiens un peu plus gros, tout ça. Mais
2: bah oui.
1: Vous prenez un os de bœuf, vous lui donnez et le chien
2: il est content. Et en tout cas, les chiens ne sont pas juste tolérés dans ce restaurant, ils sont carrément chouchoutés. Hein. Des plateformes à hauteur pour être confortables, des gamelles anti-gloutons pour éviter les aspirateurs sur pattes comme l'est la mienne, et même des desserts, oui, des gâteaux d'anniversaire personnalisés, déjà testés et validés par plus d'un toutou gourmet.
1: Vous, c'est un aspirateur de table.
2: Moi, je pense, mais c'est complètement ça, ça je l'avoue. Et à l'origine du concept, on a une chef qui veut casser l'image du repas pour chien sec, ennuyeux et marron, selon ses mots. C'est vrai que, bah oui, les croquettes en général, c'est marron, c'est comme ça. C'est un peu tristouné, mais moi, je me suis jamais posé la question, c'était triste ou pas. Moi, je vois qu'elle est contente, ma petite chienne, de manger ses croquettes.
1: Pour l'instant,
2: elle les adore.
1: Il n'y a pas de, message.
2: Non, rien du tout. Pas de manifestation devant la maison et bien de tous les chiens du quartier. Non. En tout cas, cette chef, elle défend une alimentation plus fraîche, plus variée, plus proche du vrai produit. Et visiblement, les maîtres suivent aussi, puisque le restaurant ne désemplit pas. Ça marche, donc. Et si vous trouvez ça surprenant, accrochez-vous, mesdames, messieurs. C'est pas la chenille qui redémarre, mais il y a même des brunchs pour chiens le dimanche et bientôt de la livraison dans toute la métropole lyonnaise via Deliveroo.
1: Bah c'est pas mal ça.
2: Ce serait plutôt Deliveroof finalement qu'on pourrait. Là ça aurait été bien peut-être de créer ça pour le coup.
1: Bien sûr.
2: Peut-être pas trop tard, je sais pas, mais à mon avis c'est déjà déposé. Je sais pas pourquoi.
1: Bah ouais.
2: J'y vais.
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1: Bon, après, comme moi, hein, certains diront, bon, moi, c'était comme ça, sous forme de boutade, mais c'est vrai que, bon, on pense à toutes celles et tous ceux, là, côté humain, eh bien, qui ne mangent pas à leur faim.
2: Mais c'est vrai.
1: Bien évidemment. Mais après, je serais tenté de dire, si ce type d'endroit, eh bien, fonctionne, bah, je veux dire, allez, pourquoi pas.
2: Moi, j'aimerais bien faire revenir quand même, peut-être pas mes grands-parents, mais mes arrière-grands-parents, et qui, pourraient voir ce qu'on fait aujourd'hui avec nos animaux de compagnie. Ouais. On les a tellement domestiqués finalement, mis dans la maison, ils ne reconnaîtraient même pas l'animal en fait.
1: Non, parce qu'avant, un chien, c'était un chien.
2: Exactement. Rester à la niche, c'était dehors, par tous les temps, etc. Aujourd'hui.
1: Je serais tenté de dire que peut-être qu'avant, c'était un peu dur.
2: Ouais.
1: Aujourd'hui.
2: Est-ce qu'aujourd'hui, on n'a pas fait le processus inverse, mais trop? Est-ce qu'on va pas trop loin? Ce serait une belle question justement à vous poser sur les réseaux. Ce sera peut-être, l'objet justement d'un prochain, c'est vous qui le dites.
1: Bon, après, c'est vrai qu'avant, ça coûtait pas grand-chose. Hein. On donnait les restes aux chiens, etc. Bon, maintenant, avoir un animal de compagnie, sachez-le, hein, si vous voulez en avoir un, c'est quand même pas mal d'argent.
2: Ah, faut pas que ce soit une lubie. Hein. C'est pas un cadeau, pour le coup. Non. On va offrir un cadeau comme ça sans prévenir la personne, parce que parfois, on est sur le fait accompli. Et malheureusement, on a toujours ces histoires qui arrivent à l'été, ces histoires d'abandon, évidemment, d'animaux.
1: Allez, à suivre le programme télé. Côté musique, ce sera Claudio Capeo avec Ta Main. Et on revient, bien sûr, d'ici quelques minutes pour tenter de vous faire gagner 200 € de fleurs.
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3: Voici ma sélection télé pour ce mercredi 13 mai avec ce soir sur TF1 les séries américaines Grey's Anatomy à 21h10, 23h Chicago Med, le tout est inédit. Sur France 2, Enchaîné, série française, inédite également. Sur France 3, Des Racines et des Ailes, Passion Patrimoine, au cœur des grands lacs italiens, c'est présenté par Carole Gaessler. Sur M6, Top Chef, présenté par Stéphane Rothenberg, avec la participation de Philippe Etchebest. Sur France 4, Sibyl, film avec Adèle Exarchopoulos et Virginie Efira. Sur TMC, Retour vers le futur, film américain de 1985 de Robert Zemeckis.

0: and Furious avec Vin Diesel et Paul Walker. Enfin, sur RMC Story, Sonic, le film. Bon zapping.
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2: Chaque matin, eh bien, on essaie tout simplement, eh bien, de vous faire gagner un cadeau, 200 € de fleurs, l'occasion pour vous peut-être de fleurir vos balcons, vos parterres, des allées de jardin.
3: Ah oui, c'est vrai qu'on tente de vous éloigner un peu de cette actualité dominée par un certain virus qui commence à faire parler de lui.
2: J'aime bien. Je pense que ça fait un nom de super héros.
3: Oui, évidemment.
2: Antivirus.
3: Pas sûr que ce soit vraiment un super héros. En tout cas, ici, ce sont des fleurs à gagner sur Eco FM. Dites-le avec des fleurs de toutes les couleurs, avec Jedimat Fourmies. Pour jouer, c'est très simple. Vous envoyez fleurs par SMS au 07 89 41 97 66. Vous y ajoutez votre nom, votre prénom, votre ville pour vous identifier au plus vite. Ça, ce sera Didier dans quelques instants, juste après quoi les pronostics hippiques de Fabrice.
2: Ouais, effectivement, notre super héros, chaque matin, il vous délivre eh bien, tout simplement les pronostics hippiques. Il est bien évidemment le vaccin contre les échecs. C'est le remède, c'est Fabrice.
3: Exactement, bonjour Fabrice.
4: Oui, bah, quelle image.
3: Vous avez vu ça ?
4: On dirait un vaccin, non, c'est pas grave. On a l'impression de retrouver la Noireau dans 1977.
3: C'est presque ça, c'est pour fêter ses 50 ans l'année prochaine. En fait, on commence
4: petit
3: à reparler de la Noireau.
4: Un gilet de Garfin que
3: bien
4: vous
3: sûr. On l'adorait.
2: Et vous nous disiez hors antenne, Fabrice, qu'une blanche valait deux noires.
4: Ah, ça, bon, c'est pas moi, c'est la Noireau qui a posé la question.
2: Ah, c'est la Noireau qui a posé.
4: En 1977, je pense que certains auditeurs, à l'exception peut-être de Julien, connaissent bien cette série.
3: Ça, c'est vrai.
4: Qui nous rappelle notre jeunesse, voilà. Bonjour Alain Maraud, qu'est-ce qui ne va pas encore?
3: On va demander à CNews si deux blanches valent eh bien deux noires ou je ne sais quoi.
2: Bon après,
3: ils vont être ravis.
2: Là, c'est quand même une jeunesse.
4: Non, mais faudrait demander à nos auditeurs s'ils connaissent bien la Noireau.
3: C'est vrai, ce sera une bonne petite question à leur poser, Fabrice. Alors maintenant, place évidemment au pronostic, mais avant tout, signalons la bonne forme pour la journée d'hier, Fabrice.
4: Et oui, effectivement, le quintet était indiqué sur les antennes d'Eco FM. Et on a d'autres bons résultats qui se sont accumulés tout au long des derniers jours. C'est notre job, tout simplement. Donc on essaye de faire au mieux.
3: Mais vous avez bien raison, Fabrice. Continuez comme ça, on l'espère. Justement, vous nous emmenez du côté de Vincennes pour commencer, c'est le quintet du jour.
4: Ah oui, effectivement, ce sera le prix du PRE, compétition disputée à 13h55. Compétition qui est très intéressante, mais également très difficile à analyser. Ils sont très nombreux à pouvoir prétendre au succès dans cette compétition, par un label européen, par un label groupe 3 également. Nous allons finalement jeter notre dévolu vers le numéro 11, Key of Love, devant le numéro 12, Lord Dello. Viendront ensuite le numéro 7, Loverman, le 14, Lunella Léman, le numéro 2, Lobbying de Blary, le numéro 10, Everytime Winner, le Las Omerta Boko, ainsi que le numéro 8, Ludivine. 11, 12, 7, 14, 2, 10, As et 8 pour ce quintet, on le rappelle, disputé aux alentours de 13h55 sur la grande piste de Paris-Vincennes.
2: Bon, nous, on va prendre Ludivine parce que, fidèle auditrice.
3: Ah oui, du côté de Buire, qui nous apporte de temps en temps des chocolats, des petites douceurs, effectivement. On adore. Bisous, Ludivine.
4: Voilà, on sent quand même le journalisme alimentaire.
3: Ah oui, exactement. C'est totalement assumé.
2: En période de crise, oui.
4: Si Ludivine, qui nous entend et que je salue d'ailleurs, ne ramène pas des petites sucreries, surtout Ludivine, ne venez pas frapper à la porte, ça sert à rien. Ils ne nous ouvriront pas. Voilà, c'est uniquement
3: c'est
4: les sucreries qui les intéressent.
3: La bouffe, rien que la bouffe. Alors voilà, Fabrice, pour autant, ce n'est pas Ludivine que vous avez retenu.
4: Non,
3: c'est
4: pas Ludivine. Ludivine qui est un joli prénom d'ailleurs, mais qui a une chance non négligeable dans ce quintet, comme d'autres d'ailleurs. On est finalement laissé tenter par Key of Love, la concurrente présentée par Thibault Lamar, qui ne compte que très peu de fausses notes. Petite allusion notamment aux notes aux deux blanches pour une noire.
3: Eh oui.
4: C'était notamment donc une concurrente qui s'est imposée sur l'herbe de Rambouillet, qui a bien fait en dernier lieu sur l'hippodrome de Laval. Certes, elle monte sensiblement de catégorie. Mais pour autant, cette concurrente redoutable finisseuse est capable de venir, pourquoi pas, prendre une part active à l'arrivée de cette épreuve. C'est un coup de cœur à l'accent de coup de poker avec son numéro 11, Key of Love.
3: On terminera à Strasbourg avec le cheval à suivre.
4: Ah oui, effectivement, on terminera à Strasbourg, ce sera sur l'hippodrome du Muguet, l'hippodrome, le prix du Muguet, pardon, Strasbourg, Réunion 2 à partir de 13h11 pour cette cinquième épreuve du programme, ce sera Illus de Bocan, concurrent qui ne doit pas être condamné trop hâtivement suite à ses récentes tentatives, concurrent qui a des titres à faire valoir, qui aura pour lui de s'élancer en premier poteau, c'est un concurrent présenté par Franck Ouvry, qui sera paré de la casaque du sympathique Patrick Després, et c'est un pari amusant que ce numéro 5, Illus de Bocan, il évoluera dans la cinquième épreuve du programme à Strasbourg en réunion 2, il sera 13h11.
2: Oui, merci. Merci beaucoup Fabrice, et on aura bien sûr beaucoup de plaisir à vous retrouver. Et bien ce sera tout bonnement lundi matin.
3: Exactement, après ce petit pont d'Avignon. L'Ascension ou d'Avignon, c'est vous qui voyez. Merci beaucoup Fabrice en tout cas d'avoir été avec nous et bravo pour les résultats d'hier.
4: Oui, petit pont avec notamment une des courses sur l'hippodrome de Laon, ne pas oublier, ce sera dimanche.
3: Et oui, c'est noté, ça tourne régulièrement sur l'antenne d'Eco FM. Merci Fabrice, à la semaine prochaine.
4: Excellente journée à vous tous.

0: Eh oui, bonne pioche, ça arrive d'ici quelques instants, 200. C'est bien.
1: Moi, je veux savoir qui fait les wouh à la fin, ah, en oui, fait. Ah, non, c'est pas... un secret de fabrication. C'est...
0: Exactement.
1: On le sait.
0: Ouais, ouais, c'est quelqu'un
1: voilà.
0: qui est.
1: Peut-être un jour, allez.
0: Dans une cave.
1: Exactement.
0: Évidemment, qu'on libérera.
1: C'est
0: forcément.
1: Rassurant.
0: À un moment donné.
1: Ce n'est pas Natacha Campouche. Hein.
0: Non, non, voilà. Non, c'est un autre prénom.
1: Peut-être.
0: En tout cas, on se retrouve, hein, d'ici quelques instants. Vous envoyez le mot fleur par SMS au 07 89 40 97 66.
1: Et on aura... Excusez-moi, j'ai encore un oiseau coincé dans le nez.
0: C'est pas un oiseau, vous avez la forêt. À suivre, Dermot Kennedy.

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1: Merci d'être toujours aussi nombreuses et nombreux à tenter votre chance à ce jeu Bonne Pioche. Bon, le moins que l'on puisse dire, c'est factuel, c'est un constat, on avance.
2: Oui, Didier, un quart de la grille est maintenant dévoilée, c'est-à-dire que 25 cases sur les 100 environ ont déjà été ouvertes par les différents candidats.
1: Un quart des cases dévoilées, pas un quart de la France dévoilée.
2: Alors non. Non,
1: ça n'a rien à voir.
2: Pas pareil, évidemment, Didier, aujourd'hui on joue bien à Bonne Pioche et rien que Bonne Pioche avec ses 200 euros de fleurs à gagner avec notre partenaire Gédimat Fourmies. On entre dans le vif du sujet direct. Directement avec Léa du côté de Fourmies, justement. Bonjour Léa.
3: Bonjour.
2: Et bienvenue sur Eco FM en ce milieu de semaine. Comment ça va à Fourmies, Léa?
3: Très bien, et vous?
2: Bah, alors oui, nous ça va toujours bien dès lors qu'on fait gagner du cadeau. Ça va vraiment. On est à la veille d'un pont, d'un pont de l'Ascension. Qu'est-ce qui est au programme pour vous? Qu'est-ce que vous allez faire de beau pendant ces quelques jours, Léa?
3: Je sais pas encore.
2: Vous savez pas encore.
1: C'est normal, vu la météo, on sait pas.
2: Je pense que tout le monde va rester à la maison.
1: C'est vrai.
2: J'ai l'impression. Bon, Léa, en tout cas, maintenant, on entre vraiment dans le vif du sujet. Une grille, 100 cases, et derrière l'une d'entre elles, ce fabuleux cadeau, 200 euros de fleurs à gagner. C'est à vous, maintenant, de nous proposer la bonne case, Léa. On vous écoute.
3: Je vais essayer avec le 69.
1: La case numéro 60. Pourquoi cette case,
2: Léa? Oui, pourquoi
1: Léa
2: ce chiffre, Léa?
3: Je sais pas, j'ai dit au hasard.
2: J'ai l'impression que le 69 vous fait sourire, Léa.
3: Non,
2: dit-elle.
1: Non.
2: Bon, Léa, en tout cas, ce 69 n'a jamais été proposé. C'est vrai. Ça, c'est déjà un bon point. Vérifions maintenant avec le piocheur ce qu'il en est.

0: Niet, niet, niet.
1: Malheureusement, Léa, vous l'aurez peut-être compris, il n'y a rien derrière cette case 69. J'ai fouillé le 69, mais rien du tout à l'horizon, malheureusement. Léa, est-ce que vous reviendrez sur Echo FM ?
2: Oui, bien sûr.
1: Est-ce que vous écoutez régulièrement cette radio ?
2: Oui.
1: Eh bien, on vous remercie, tout simplement, Léa. Et on vous souhaite une excellente journée avec nous. À bientôt.
2: Ben, merci à vous aussi.
1: Merci.
2: Au revoir.
1: Au revoir, Léa.

0: Une case de plus révélée, ce qui fait qu'on avance forcément vers la bonne. C'est une évidence.
1: C'est vrai Didier, c'est un constat, évidemment, et nous allons continuer notre retour eh bien, de la Vénois tirage ce matin.
0: Oui, on prend la direction de la bouteille. Il n'y a pas de bouchon.
1: Non, non, non, et c'est Audrey qui est avec nous par téléphone. Bonjour Audrey.
2: Bonjour.
1: Audrey, comment allez-vous en ce mercredi matin?
2: Ça va et vous?
1: Ça va très très bien. C'est bien parce que les auditeurs et auditrices nous demandent comment on va aussi. Et
0: c'est
1: ça,
0: vrai.
1: Ça fait plaisir.
0: Oui.
1: On peut vous le dire, ça va bien. En tout cas, Audrey, vous avez été tirée au sort, ça va encore mieux pour vous. Bon, Audrey, est-ce que vous avez suivi Bonne Pioche ces derniers temps?
2: Oui, oui.
1: Est-ce que vous avez noté toutes les cases déjà dévoilées?
2: Oui.
1: Bon, ça me paraît plutôt pas mal.
0: Eh bien, une excellente journée à vous,
1: ben
0: Audrey,
1: voilà.
0: Et à demain.
1: Oui. Bon, juste avant quand même, eh bien Audrey, vous allez pouvoir nous proposer votre case entre 1 et 100, toujours évidemment. C'est à vous de nous proposer la bonne pioche. On vous écoute.
2: Je vais dire le numéro 30.
0: La case numéro 30, avant que, eh bien tout simplement, eh bien Julien vérifie. Quelles sont vos fleurs préférées, Audrey?
2: Les géraniums.
0: Ah, décidément, les géraniums.
1: C'est un gros carton.
0: Oui.
1: À tel point qu'il n'y en aura plus en magasin nos auditeurs ou auditrices iront chercher leur cadeau. En tout cas, Audrey, eh bien, le 30, tout pile, n'a jamais été proposé. Ça, c'est une bonne chose déjà. Et vérifions maintenant s'il s'agit de la bonne case.

0: Il n'y a rien ici-bas, rien que ce vide, hélas, Audrey.
1: C'est pas grave, on retentera.
2: Audrey, ce ne sera pas pour aujourd'hui, malheureusement. Et vous pouvez continuer à envoyer vos messages, évidemment, avec ce mot fleur par SMS. Vous serez peut-être d'ailleurs tiré au sort. Pourquoi pas tout à l'heure, ça peut encore arriver. Bonne journée, Audrey.
1: Merci à vous aussi.
2: À bientôt, au revoir.
1: Au revoir.
0: Audrey, du côté de la bouteille avec la case numéro 30. Il n'y avait rien derrière cette case. On va tout simplement eh bien marquer une pause. Pause publicitaire, pause musicale. On va faire un petit coucou d'ailleurs à notre partenaire sur ce jeu, Optique 2000. Je me dis ça parce que un truc qui va pas dans la programmation, c'est Andrea Bocelli qui arrive derrière.
2: Ah oui, là forcément, il y a un truc.
0: Il y a un truc qui va pas.
2: Vous savez qu'il porte des lunettes de soleil, hein, vendues c'est... peut-être chez Optique 2000.
0: C'est exactement.
2: Et voilà.
0: Et il faut y penser aux lunettes de soleil, même si effectivement le temps n'est pas encore.
2: Non, ne s'y prête pas vraiment.
0: Non, c'est vrai. Mais c'est justement quand il fait gris qu'il faut aller chercher ses lunettes de soleil pour être prêt, bien évidemment, quand le soleil va briller. Car il brillera un jour. À suivre Andrea Bocelli, Kenji Girac. Ça, c'est vrai que c'est ce qu'on va faire un petit peu tous. On va rester tous dans notre caravane. Et puis vous aurez forcément un petit peu de pub. Et on se retrouve d'ici quelques instants.

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24: Un peu plus de 9h40, Echo FM, bonne pioche du lundi au vendredi. Hein, on tente de vous faire gagner, eh bien, tout simplement des cadeaux. 200€ de fleurs. De quoi mettre des géraniums qui, apparemment, eh bien, on le vend en poupe.
25: Oui, c'est vrai, c'est vraiment, eh bien, le numéro 1 quand on interroge, évidemment, les différents candidats. Vous allez pouvoir mettre de la couleur, eh bien, dans votre espace extérieur, votre balcon, etc. Mais pour cela, il faut déjà envoyer le mot fleur, tout simplement. 07 89 41 97 66. C'est ce qu'a fait Chantal avant d'être tirée au sort, et c'est le cas actuellement. Bonjour Chantal.
26: Bonjour.
25: Et bienvenue sur Echo FM. Chantal, on vous appelle depuis Lille, c'est bien ça?
26: C'est bien ça.
25: On est dans le 02.
26: Voilà.
25: Alors Chantal, eh bien, quel est le programme justement en cette veille de pont de l'Ascension? Qu'allez-vous faire de beau ces prochains jours?
26: On va aller faire quelques courses pour mes enfants qui doivent venir.
25: Bon, repas dans l'air apparemment, Chantal.
26: Oui, c'est ça.
25: C'est ça. Bon, Chantal, on parle de vos fleurs justement, les fleurs préférées. Est-ce que le géranium fait partie aussi de votre top en matière de fleurs?
26: Oui, j'aime les géraniums et les roses.
25: Ah, les roses.
27: C'est piquant, hein, les roses.
25: Ah, oui. Mais quelles couleurs, les roses? Les roses rouges, les roses roses claires, les roses blanches?
26: Les roses roses.
25: Exactement.
27: Bah oui, les roses roses.
25: Les roses roses, ça tombe sous le sens.
27: Dites-moi, Chantal, j'avais une question. Comment appelle-t-on les habitants de Lille?
26: Lille-et-toi.
27: Eh ben, c'est beau, ça. Hein.
25: C'est beau. Les Lille-et-toi et Lille-et-toises. Évidemment, voilà, que l'on salue. Vous êtes combien d'habitants à peu près à Lille, Chantal?
26: 242.
25: C'était presque ça, Didier. C'était un peu
27: manquait,
25: plus que deux.
27: Il manquait que la fin.
25: Allez, Chantal, c'est parti. Vous accédez à la grille composée de 100 cases. À vous de nous donner, eh bien, la bonne pour repartir avec ces 200€ de fleurs. Nous vous écoutons.
26: Le 17.
27: La case numéro 17. Alors Chantal, première vérification, vous le savez, savoir si ça a déjà été proposé ou non.
25: Ça n'a jamais été proposé, ce 17. Pourquoi ce 17 justement, Chantal?
26: C'est la date d'anniversaire de mes petits-enfants.
25: Ah ben voilà, une date d'anniversaire qui, j'espère, vous portera chance. C'est le piocheur qui va répondre tout de suite.

0: Il n'y a rien ici-bas, rien que ce vide. Hélas, nous dit le piocheur Chantal.
1: Ah bah tant pis.
2: Malheureusement, ce ne sera pas pour aujourd'hui, Chantal. Il faut persévérer. Oui. En tout cas, vous envoyez de nouveau des SMS, évidemment, au numéro que vous connaissez par cœur. Et d'ici là, on va vous souhaiter une excellente journée, Chantal.
1: Merci beaucoup.
2: À bientôt. Au revoir, merci.
1: À bientôt.
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0: Allez, on tente de jouer une dernière fois ce matin à Bonne Pioche. 200 euros de fleurs à remporter ou rempoter, c'est vous qui choisissez. Hein. Mais en attendant, il faudra envoyer le mot fleurs au 07 89 41 97 66. On prend la direction de Mar.
2: Ah oui.
0: Fontaine.
2: Bah oui, Mar Fontaine, où c'est Catherine qui normalement devrait décrocher dans un instant. Oui, elle était à côté de son téléphone. Catherine, bonjour.
4: Allô?
2: Oui, Catherine, comment allez-vous, Catherine?
4: Ça va.
2: Catherine, c'est la radio Eco FM qui vous appelle. Vous nous avez reconnu ou pas du tout?
4: Oui.
2: Bon, on
4: j'ai
2: est.
4: Reconnu.
2: Ah, ben ça, c'est parfait, Catherine, puisque vous accédez dans un instant à la grille. Vous avez été tirée au sort pour justement gagner peut-être 200 euros de fleurs. Quelles sont vos fleurs préférées, Catherine?
4: Bon, je suis pas difficile en fleurs. J'aime tout.
0: Vous, bah oui, vous mangez tout ce qu'on vous propose, Catherine. C'est pas Catherine.
2: Si, c'est Catherine, exactement. Alors Catherine, eh bien vous allez pouvoir accéder, là tout de suite et maintenant, à la grille. Une grille composée de 100 cases. Derrière l'une d'entre elles, ce cadeau, c'est 200 euros de fleurs. C'est parti, on vous écoute, Catherine.
4: Bah, le numéro 3.
0: La case numéro 3. Première vérification, Catherine, hein, savoir si ça a déjà été proposé ou non. Est-ce que vous écoutez fidèlement Eco FM, Catherine?
4: Oui, tous les jours.
0: Tous les jours, à partir de quelle heure?
4: Bah, 7h30.
0: 7h30, bah, c'est bien ça.
2: Au cœur de la matinale. Bon, je perds mon sourire, Catherine.
0: Qu'est-ce qui se passe?
2: Puisque, ah oui, c'est vrai, le 3 a déjà été proposé. Malheureusement, Catherine, vous n'avez pas été assez fidèle à ce rendez-vous.
0: Qu'est-ce qui s'est passé? Vous avez loupé une case, Catherine.
4: Non, bah, c'est pas grave.
0: Non, bah, si, c'est grave. Si, Catherine, c'est grave. Mais bien sûr que si. Qu'est-ce que vous faites la semaine prochaine, Catherine?
4: Ok.
0: Non, mais la semaine prochaine, vous faites quoi, Catherine? Mercredi prochain?
4: Ben, rien.
0: Ah bah si, maintenant vous êtes, eh bien vous serez brûlé sur la place publique, hein, bien évidemment, la semaine prochaine. Ah, les sanctions sont dures maintenant, Catherine.
2: Je n'en reviens pas de vivre tout cela. Catherine, tout va bien se passer, vous inquiétez pas en tout cas. On va vous souhaiter une excellente journée, Catherine.
4: Merci.
2: À bientôt.
4: À vous aussi.
2: Au revoir.
4: Et au revoir.
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0: Pourvu que Catherine puisse profiter de ses 7 derniers jours.
2: Non mais Catherine, ça lui fait pas grand chose de savoir que...
0: Rien du tout même.
2: Qu'elle sera brûlée la semaine prochaine, comme vous dites, sur la place publique. Ça commence à faire du monde, hein, qui va se rassembler.
0: Une liste.
2: C'est un beau bûcher. Vous savez que dans quelques temps, il y aura les feux de la Saint-Jean. Il faut peut-être attendre ce moment-là.
0: Ouais, et c'est vrai qu'on recherche, hein, si vous vendez du bois, enfin, surtout si vous avez du bois, on recherche un peu de bois.
2: Je ne peux plus, Didier, mais je pense et j'ai l'impression que Bonne Pioche, c'est fini pour aujourd'hui.
0: Ouais, c'est fini pour aujourd'hui. On a avancé. C'est vrai. Alors, bon, notez bien, hein, cette case numéro 3 qui a déjà été proposé. À suivre l'horoscope, le programme télé, on embrasse Catherine bien évidemment, et à suivre côté musique, ce sera Lady Gaga. Excellente matinée à toutes et à tous.

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3: Et en ce mercredi 13 mai, bonne fête aux Roland. Les Béliers, vous vous sentirez bien dans votre peau et prêt à partir à la recherche de l'âme sœur.
4: Taureau, votre course vers le succès risque d'être encore quelque peu ralentie par des influx planétaires.
5: Les Gémeaux, c'est le moment de faire des projets à long terme.
6: Cancer, une mauvaise surprise pourrait déstabiliser votre budget.
7: Les Lions,

0: décision qui les implique d'une manière ou d'une autre. Les scorpions, pourquoi faire simple quand on peut faire compliqué? On dirait que c'est votre nouvelle devise. Les sagittaires, l'ambiance familiale sera particulièrement agréable et détendue. Les capricornes, vos rapports de couple risquent d'être médiocres. Verseau, vous rêvez d'amour passionné et les astres vont vous satisfaire dans les semaines qui viennent. Enfin les poissons, vous serez sur la même longueur d'onde que votre partenaire. Bonne journée et à demain.
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1: Voici ma sélection télé pour ce mercredi 13 mai avec ce soir sur TF1 les séries américaines Grey's Anatomy à 21h10, 23h Chicago Med, le tout est inédit. Sur France 2, enchaîné, série française, inédite également. Sur France 3, Des Racines et des Ailes, Passion Patrimoine, au cœur des grands lacs italiens, c'est présenté par Carole Gaessler. Sur M6, Top Chef, présenté par Stéphane Rothenberg, avec la participation de Philippe Etchebest. Sur France 4, Sibylle, film avec Adèle Exarchopoulos et Virginie Efira. Sur TMC, Retour vers le futur, film américain de 1985 de Robert Zemeckis avec Christopher Lloyd et Michael J. Fox. Vous retrouvez

0: Furious avec Vin Diesel et Paul Walker. Enfin, sur RMC Story, Sonic, le film. Bon zapping!
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4: Et en ce mercredi 13 mai, bonne fête aux Rolandes. Les Béliers, vous vous sentirez bien dans votre peau et prêt à partir à la recherche de l'âme sœur.
5: Taureau, votre course vers le succès risque d'être encore quelque peu ralentie par des influx planétaires.
6: Les Gémeaux, c'est le moment de faire des projets à long terme.
7: Cancer, une mauvaise surprise pourrait déstabiliser votre budget.

0: prendre une décision qui les implique d'une manière ou d'une autre. Les scorpions, pourquoi faire simple quand on peut faire compliqué? On dirait que c'est votre nouvelle devise. Les sagittaires, l'ambiance familiale sera particulièrement agréable et détendue. Les capricornes, vos rapports de couple risquent d'être médiocres. Verseau, vous rêvez d'amour passionné et les astres vont vous satisfaire dans les semaines qui viennent. Enfin les poissons, vous serez sur la même longueur d'onde que votre partenaire. Bonne journée et à demain.
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Ça fait quoi? Déjà un peu plus de 2 ans, non? 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

Après toi, au début, j'ai vraiment beaucoup travaillé. Je crois que j'avais surtout besoin de m'occuper l'esprit. J'ai écrit, j'ai lu, et j'ai même un peu voyagé. 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

0: Bien pour toi.
1: Pareil, t'as l'air en forme, ça fait plaisir. 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
3: Et en ce mercredi 13 mai, bonne fête aux Roland. Les Béliers, vous vous sentirez bien dans votre peau et prêt à partir à la recherche de l'âme sœur.
4: Taureau, votre course vers le succès risque d'être encore quelque peu ralentie par des influx planétaires.
5: Les Gémeaux, c'est le moment de faire des projets à long terme.
6: Cancer, une mauvaise surprise pourrait déstabiliser votre budget.
7: Les Lions, ce n'est pas le

0: impliquent d'une manière ou d'une autre. Les scorpions, pourquoi faire simple quand on peut faire compliqué? On dirait que c'est votre nouvelle devise. Les sagittaires, l'ambiance familiale sera particulièrement agréable et détendue. Les capricornes, vos rapports de couple risquent d'être médiocres. Verseau, vous rêvez d'amour passionné et les astres vont vous satisfaire dans les semaines qui viennent. Enfin les poissons, vous serez sur la même longueur d'onde que votre partenaire. Bonne journée et à demain.
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3: Bonjour, dans l'actualité de ce mercredi 13 mai, les pompiers d'Avesnes-sur-Helpe déménagent dans leur nouvelle caserne. C'est le jour J. Le nouveau site installé sur l'ancienne concession automobile d'Avenel représente un investissement de plus de 5 millions d'euros, dont 3,7 financés par le département du Nord. Ce nouveau centre permettra d'améliorer les conditions de travail des 82 pompiers qui réalisent plus de 2200 interventions chaque année. Le nouvel espace comprend des remises pour les véhicules, des vestiaires, des chambres, une zone administrative et un espace de formation afin de renforcer l'efficacité des secours sur le territoire. À Guise, un homme condamné à 2 ans de prison, dont un ferme. Le tribunal de Saint-Quentin a condamné un homme de 61 ans pour menaces armées contre des gendarmes, harcèlement et menaces envers son épouse. Les faits remontent au 6 avril dernier. Après des menaces envoyées à sa famille, l'homme s'était retranché chez lui pendant plusieurs heures. L'intervention du GIGN avait permis son interpellation. À la barre, il a contesté l'ensemble des faits, malgré les témoignages des militaires. Le parquet évoquait un risque de récidive élevé et une forte dangerosité. Enfin, dans l'Avesnois, Madison fait découvrir la pole dance sans cliché. Installée à Semery, Madison partage sa passion pour cette discipline qu'elle pratique depuis 2021. Entre force, souplesse et confiance en soi, elle veut casser les idées reçues autour de ce sport accessible à tous, peu importe l'âge ou la condition physique. Invitée du 6 minutes cette semaine, elle explique que la pole dance permet autant de se renforcer physiquement que de gagner en assurance. Madison propose aujourd'hui des cours particuliers dans une ambiance bienveillante pour permettre à chacun de découvrir cette pratique à son rythme. Interview à réécouter sur notre site eco-fm.fr. Voilà pour l'actualité de ce mercredi. La sélection quintée de Fabrice, direction Paris-Vincennes. 11, 12, 7, 14, 2, 10, As et 8.
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3: Pas fameux hein, ce milieu de semaine dans l'Avesnois tout comme dans l'Aisne, avec un ciel chargé de nuages et de la pluie annoncée en deuxième partie de journée. Les températures atteindront tout juste les 10 degrés à Trélon, Landouzy-la-Ville et Quéhéry, 10 également à Fourmies, Saint-Michel et Laon. Demain, situation qui s'annonce également perturbée avec des nuages, de la pluie, des grêles, mais aussi du vent. Un caractère orageux, pourquoi pas pour ce jeudi. Et des températures qui, au milieu de la journée, baisseront encore. Elles passeront sous la barre des 10 degrés.
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3: Tout de suite sur Éco FM, l'actualité nationale, puis vous entendrez le témoignage de Pierre, 24 ans, ancien technicien et mécanicien agricole qui a vécu à Epe Sauvage puis à la frontière côté belge. Il est aujourd'hui tétraplégique après un grave accident survenu à l'issue de vendange l'an dernier. Un parcours de vie brutalement interrompu, marqué par de lourdes épreuves médicales, des semaines de coma, une rééducation longue et exigeante, mais aussi et surtout l'histoire d'un jeune homme qui refuse de baisser les bras. C'est dans une minute, ne bougez pas.
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4: Bonjour à tous, l'essentiel de l'actualité, 8 cas contacts français liés à l'antivirus rapatrié en quarantaine à Paris. Ces passagers voyageaient dans le premier avion reliant Sainte-Hélène à Johannesburg. Ils étaient aux côtés d'un malade contaminé. 5 personnes auraient déjà été transférées à la Pitié-Salpêtrière. 3 autres sont attendues d'ici la mi-journée. L'antivirus au programme de 2 réunions de la ministre de la Santé aujourd'hui. Après les professionnels de la médecine ce matin, dont des syndicats et ordres des professions pour faire un point sur la situation, Stéphanie Rist doit s'entretenir cet après-midi avec ses homologues européens. Une réunion de coordination à la demande de Sébastien Lecornu. Le chômage au plus haut depuis 5 ans, le taux dépasse les 8% au premier trimestre de 2026. Les jeunes sont particulièrement touchés avec un taux qui dépasse les 21% chez les 15-24 ans. Le long week-end de l'Ascension approche, mais il va falloir être patient sur les routes. Bison futé, voie rouge au plan national dans le sens des départs. C'est même noir en Auvergne-Rhône-Alpes, c'est orange dans le sens des retours. Et puis en basket, les San Antonio Spurs de Victor Wembanyama sont à une victoire de la finale de conférence NBA. Ils se sont imposés à 126 à 97 face au Minnesota Timberwolves cette nuit. Voilà pour l'actu, bonne journée à tous.
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3: Le 6 minutes de la rédaction d'Eco FM à la mi-journée, juste après l'actualité nationale. C'est vrai qu'on a probablement tous et toutes 101 raisons de se plaindre. Et pourtant, on trouve toujours parfois plus difficile à côté de chez soi, avec des gens qui ont le courage et surtout le mérite d'envoyer encore de l'optimisme.
5: Oui, des messages d'espoir. C'est vrai. On va parler espoir, on va parler rééducation, on va parler projet de vie avec Pierre. Pierre qui est originaire du Sud Avesnois, il a 24 ans, il a vécu quelques années à Epe Sauvage dans le Sud Avesnois avant de migrer à la frontière côté belge. Un passionné de mécanique agricole, et il est technicien agricole, mais sa vie a basculé après un grave accident survenu pendant des vendanges. Aujourd'hui tétraplégique, il mène un combat quotidien avec une force et un sourire qui force plutôt l'admiration. Il est actuellement dans un centre de rééducation à Charleville-Mézières dans les Ardennes et il est avec nous en ligne. Bonjour Pierre.
6: Bonjour, bonjour tout le monde.
5: Merci d'être avec nous sur Eco FM. Pierre, on va d'abord recontextualiser. On est l'an dernier. Vous souhaitez vous acheter une maison, vous décidez de faire les vendanges pour vous faire un peu d'argent. Et là, c'est l'accident. Racontez-nous ce qui s'est passé précisément, Pierre.
6: Grosso modo, en fait, moi j'étais sur le projet d'acheter une maison, comme vous avez dit. Et je gagnais ma vie, j'avais un salaire et tout ça. Et je voulais forcément avoir un peu plus d'argent pour avoir un plus gros apport. Et puis être plus confiant sur mon achat. Donc j'ai décidé de faire les vendanges en septembre dernier. Et puis donc la semaine des vendanges s'est passée et à la fin de la semaine des vendanges, on a fait la petite fête de la fin des vendanges.
5: Oui.
6: Et donc disons que ça a mal tourné. Donc moi je me suis retrouvé, j'ai fait une chute on va dire qu'on m'a porté pour me mettre dans la benne d'un pick-up pour me ramener jusqu'au gîte. Parce que disons qu'on avait on avait pas mal bu et du coup ma tête a dû heurter quelque chose dans la benne du pick-up et en fait ça m'a créé une lésion à la moelle épinière. Et en fait après on m'a remonté dans le gîte et on m'a laissé plusieurs heures sans
5: assistance.
6: Sans assistance, sans surveillance. Et en fait les gens pensaient peut-être que je dormais mais en fait moi je dormais pas, j'étais déjà en coupure de moelle épinière, il y avait déjà une lésion, et je suis resté pendant plusieurs heures sur le dos, la tête contre un mur. Donc en fait, le cou à 90 degrés.
5: Ouais. Vous avez en tout cas traversé des épreuves médicales assez lourdes quand même, puisque on peut lire et on peut suivre votre parcours sur les réseaux sociaux, des cervicales bien sûr touchées, des complications, 3 semaines de dialyse, complications cardiaques,

0: juste été paralysé. Donc pareil, en plus de ça, on se demande vraiment ce qui se passe parce qu'on comprend pas.
1: Ouais.
2: Est-ce que, après coup, forcément, est-ce que vous regrettez un peu ce moment festif, on va dire, qui s'est transformé, eh bien, en tout le contraire, finalement, en fin de vendange?
0: Ah bah complètement. Enfin, j'ai pas envie de dire que j'ai regretté parce que en soi, je voulais travailler, je voulais me faire de l'argent,
2: Ouais.
0: faire des soirées, tout ça, j'en ai fait et c'est pas ce qui vraiment a posé problème. Ce qui est problématique, c'est surtout la non-surveillance, enfin le non-assistance en personne
2: Ouais,
0: qu'il y a eu
2: oui.
0: derrière, qui fait que je suis resté pendant plusieurs heures comme ça. J'aurais pu y rester, mourir complètement et puis qu'on m'aurait retrouvé mort dans le gîte, quoi. C'est surtout ça que je regrette et que je me suis dit, bah si j'avais su, déjà je me serais pas, j'aurais fait attention déjà avec les personnes avec qui j'étais,
2: Ouais.
0: parce que bah peut-être que ça aurait été différent avec mon groupe d'amis, parce qu'à savoir que bah, j'étais au vendange avec des gens que je ne connaissais pas, donc du coup bah je les ai découverts en même temps que
2: Bien
0: j'ai
2: sûr.
0: enfin quand j'étais là-bas. Donc bah c'est pas que je regrette d'avoir fait ça, c'est surtout le regret de ne pas avoir pris conscience déjà du danger de tout ça, puis de le faire avec des gens que je ne connaissais pas.
2: Ouais. On va passer à toute autre chose, Pierre. Après tout cela, bien évidemment, il faut commencer à se reconstruire, hein, et on imagine eh bien toute la difficulté déjà eh bien de comprendre ce qui arrive, et ensuite on passe dans un monde tout simplement médical.
0: Oui, bien sûr. Bah, tout ça, c'est vrai que c'est pas évident. Du coup, on arrive, on comprend pas tout ce qui se passe. On a plein de machines branchées sur nous. On prend pas que des Doliprane, j'ai envie de dire. Il y a des gros traitements sur moi, très très puissants, parce qu'apparemment j'étais un assez grand résistif apparemment aux médicaments. Du coup, ils mettaient des sacrées doses pour m'endormir, pour faire les anesthésies, puis même en antidouleur, parce que faut savoir qu'on a beau être paralysé, perdre la connaissance de son corps, on va dire, parce que je sentais plus rien, et j'avais plus de sensibilité ni de mobilité à mon corps, mais j'avais quand même des douleurs, ce qu'on appelle les douleurs fantômes.
2: Oui.
0: Donc j'avais ça qui persistait en permanence et je devais tout le temps avoir des traitements lourds pour pallier à ça.
2: Alors Pierre, à un moment donné, bah forcément, je pense que il y a des médecins qui sont venus vous voir et qui vous ont
0: Oui.
2: expliqué ce qui vous arrivait, non?
0: Ouais, bah on est venu m'expliquer ce qui m'était arrivé, mais pareil, comme j'étais encore un peu sous l'emprise des médicaments, on réalise pas complètement. Mais après ils viennent me l'expliquer quand même gentiment, ils me l'apportent, mais à un moment faut être clair et puis bah voilà, dire les choses. Et bah ils m'expliquent que oui, j'ai eu un accident qui m'a touché à la moelle épinière et qu'il y aura des graves séquelles, parce qu'au début j'étais tétraplégique complet, je ne devais plus bouger, plus rien, enfin je devais plus rien
2: Ouais.
0: bouger. Et en fait, il s'avère que bah je ressentais quand même un peu dans mes pieds et j'ai commencé à bouger mes orteils. Bon, entre les spasmes et mes contrôles à moi, on savait pas, parce que les spasmes, ça me fait bouger les jambes comme si je
2: Ouais.
0: donnais un coup de pied alors que c'est pas moi du tout. Et du coup, bah on se posait des questions. Il y a des moments, je pensais que j'arrivais à contrôler mon gros orteil. Et en fait, il s'est avéré que c'était bien réel. En fait, j'arrivais bien à contrôler mon orteil. Donc en fait, petit à petit, bah j'ai pu voir on va dire voir l'avancée des travaux sur mon corps et que ça bougeait un petit peu. Et les médecins m'ont dit, bah il faudra voir avec le temps. Finalement, on a changé d'optique. J'étais tétraplégique incomplet et que j'allais récupérer partiellement, mais jusqu'à où, ça, personne peut me le dire.
2: Ça veut dire quoi? Ça veut dire qu'aujourd'hui, Pierre, qu'est-ce que vous disent les médecins? Est-ce qu'ils laissent quand même une porte ouverte vers, eh bien, l'espoir de remarcher un jour?
0: Bah, c'est pareil, c'est complètement dans le flou. Ils aimeraient bien me dire oui, et comme ils pourraient me dire non, parce qu'en fait, moi, la première chose que j'ai demandé quand je suis arrivé en rééducation à mon médecin, j'ai dit, est-ce que je vais marcher? Elle m'a dit, bah, déjà, c'est trop tôt pour le savoir. Elle m'a dit, de toute façon, j'ai beau vous dire oui, si je vous dis oui que ça revient pas, bah, ça, voilà, vous m'en voudrez vous avoir dit ça. Et de toute façon, elle m'a dit, on peut pas se prononcer là-dessus, vu que, comme c'est la moelle épinière qui est touchée, bah, on ne maîtrise pas ça vraiment aujourd'hui. Et donc là, aujourd'hui, bah, même à l'heure d'aujourd'hui, bah, je vois que mes jambes réagissent, mais on ne sait pas si un jour je remarcherai.
2: Oui.
0: Peut-être me mettre debout, j'espère, mais marcher, je ne sais pas. Donc
2: Alors
0: aujourd'hui, c'est
2: en
0: pas.
2: attendant, Pierre, eh bien, il y a une grosse rééducation, on l'imagine. Mais il n'y a pas que ça, vous continuez aussi, on le disait en préambule, vous êtes passionné de mécanique agricole et vous
0: Oui.
2: continuez, bien évidemment, eh bien, à vouloir, eh bien, travailler. On vous voit d'ailleurs dans une vidéo remonter une pompe à injection, Pierre. Qu'est-ce que ça fait de pouvoir réutiliser justement ses mains quand même? On imagine qu'il y a un début d'espoir, encore une fois.
0: Oui, bah complètement, c'est extraordinaire, parce que moi qui savais déjà même plus manger, je pouvais même plus m'alimenter tout seul. Donc après j'ai dû réapprendre tout ça, c'était extrêmement dur, mais à la fois c'est une victoire énorme, on s'en rend pas compte, rien que de s'alimenter. Et puis bah après qu'on passe à l'étape du dessus, déjà être en fauteuil roulant manuel, pouvoir se pousser soi-même,
2: Ouais.
0: c'est le top.

0: Alors après, quand j'ai pu ramener une pompe à injection, puis je remercie ma mère et puis ma famille, puis mes amis d'avoir participé à tout ça, de m'avoir ramené des pièces. Parce que pareil, c'est des pièces mécaniques, donc c'est jamais trop propre. Donc ils me les ont lavées, on m'a préparé tout ça pour que je puisse les avoir au centre de rééducation. On m'a ramené des outils et puis bah mine de rien, j'arrive quand même à me débrouiller. En plus, c'est des choses très minutieuses à faire, mais moi je suis le plus heureux parce que voilà, aujourd'hui en rééducation, bah on joue, on apprend à tenir des petites billes, des trucs comme ça. Et moi, disons que c'est pesant à force.
1: Ouais.
0: Là, ça fait 6 mois que je suis en rééducation, 6 mois que je fais ça. À un moment, c'est des choses qu'on fait au début, mais que ça devient long.
1: Alors
0: Donc moi,
1: Pierre,
0: faire ma pompe à injection, c'était le top.
1: bah oui, vous parliez il y a quelques instants de vos proches, hein, justement, ces proches qui vous accompagnent. Comment ils ont vécu forcément mal, hein, ce drame, mais comment ils vous accompagnent, eh bien, au quotidien?
0: Bah, j'ai la chance d'avoir un entourage très grand, très varié, mais très large, mais surtout très très convivial. Enfin, ils sont toujours avec moi aux petits soins. Et bah, ça a été dur pour tout le monde d'apprendre au tout début que bah, comment j'étais, dans quel état j'étais, et que j'étais quasiment mort parce que bah mon espérance de vie était très, mes pronostics vitaux n'étaient pas bien engagés du tout.
1: Ouais.
0: Et donc ça a été un coup pour tout le monde parce que bah il y a eu un groupe qui a été fait sur Snapchat pour les gens, pour que tout le monde sache à quel point j'en étais, à quel statut. Donc ça permettait aux gens de savoir ce qui m'arrivait, ce que j'avais. Et donc les gens vivaient en direct, on va dire, mon évolution. Et ça a été très dur pour eux, comme pour tout le monde, ma famille. Et aujourd'hui, bah eux, ils sont une grande force pour moi parce que ils m'accompagnent tous les jours, tous les week-ends. J'ai des amis qui viennent me voir, on fait des restaurants, des trucs, parce que maintenant je peux ressortir. Et bah c'est juste génial. Et puis bah sans eux, sans l'accompagnement de mes proches, et ben bah, on n'aurait pas la détermination que j'ai aujourd'hui pour pouvoir m'en sortir.
1: Alors justement, on évoque eh bien le aujourd'hui et le demain, les projets. Alors c'est pour vous aussi eh bien d'avoir une maison complètement adaptée à votre handicap.
0: Voilà, bah, mon optique c'était déjà d'acheter ma maison avant l'accident. Et aujourd'hui, bah, c'est toujours un projet parce que bah, moi je veux pas lâcher l'affaire, c'était mon projet de vie. Et aujourd'hui, forcément, j'ai besoin de plus de matériel, on va dire, de sophistiquer la maison. Et donc là, bah, j'ai besoin par exemple, d'une porte automatique, enfin une porte, voilà, électronique qui s'ouvre. Barrer des volets roulants qui se commandent avec une télécommande, une douche à l'italienne pour pouvoir mettre un fauteuil dedans, plein de choses comme ça, des plans inclinés, puis pareil, réagencer des pièces, casser des murs, mettre des mains courantes. Donc voilà, aujourd'hui le projet est toujours là, mais il faut adapter la maison à mes besoins parce qu'aujourd'hui bah, je suis pas capable de vivre dans une maison tout seul, et puis une
1: Ouais.
0: maison non adaptée surtout.
1: Alors c'est pour ça que vous avez eh bien en tout cas une cagnotte a été lancée Pierre, qu'est-ce que vous souhaiteriez dire aux personnes qui pourraient vous soutenir aujourd'hui justement financièrement?
0: Je leur dis que c'est vraiment pour déjà une histoire de bonne cause. Bah, déjà, quand on fait une cagnotte, c'est pas pour rien. J'ai hésité longtemps à la faire. Hein. Je me suis dit, ah, ça m'embête de demander de l'argent et tout. Mais arrive à un moment, bah, aujourd'hui, moi, les crédits, déjà, c'est compliqué pour moi. Vu ma situation, les banques ne suivent pas forcément.
1: Ouais.
0: Donc, faut que je m'aide avec mes parents, etc. Et puis surtout, bah, pour le fait de la cagnotte, moi, c'est surtout dire que c'est pour moi, c'est un besoin primordial pour avoir une vie la plus normale possible. Donc, si les gens pourrait m'aider, rien que 1 euro, comme j'ai dit, ça fait la différence. Si tout le monde mettait 1 euro,
1: Ah oui.
0: ça peut tout changer. Et c'est pour que je puisse récupérer une vie normale et au moins pratiquer un minimum ma passion. Donc, si je peux, voilà, avoir mon petit garage, mon petit atelier, bricoler. Et puis voilà. Et puis surtout, le mieux, c'est de vivre le plus sainement et le plus indépendant possible aussi. Éviter d'avoir toujours quelqu'un avec moi
1: Ouais.
0: parce que c'est quelque chose que je déteste. Et je peux vous garantir que quand vous revenez à un stade où on doit tout vous faire pour vous, enfin tout faire à votre place, bah, c'est très frustrant.
1: Bon, ce qui vous fait tenir, c'est votre envie, peut-être, Pierre, de devenir un jour technicien agricole?
0: Ouais, ça serait un super projet, un rêve que j'espère qu'il pourrait devenir réalité. Reconstruire, enfin réparer les tracteurs, faire tout comme ce que je faisais avant, quoi. Enfin la même chose. Ouais, ça serait génial. Parce qu'aujourd'hui, bah là, je suis en centre de rééducation, je fais rien. Enfin, je fais de la rééducation, mais moi j'ai qu'une chose en tête, c'est réparer les tracteurs, faire ma passion,
1: Ouais.
0: tout ce que je faisais avant, quoi.
1: Alors, je crois avoir vu une vidéo sur votre profil. Je ne sais pas si je me trompe, mais je ne pense pas. Je pense que vous avez testé le fameux exosquelette. C'est bien le cas?
0: Oui, c'est ça. J'ai 2 semaines par 2 séances par semaine depuis ouais, quasiment 6 mois.
1: Et alors, j'ai envie de vous demander, mais c'est comment et qu'est-ce que ça fait?
0: Bah déjà c'est une prouesse technologique, c'est génial comme invention. Rien que le fait d'être debout sans marcher, parce que l'exosquelette il peut être fonctionnel en passif comme en actif, donc on peut se laisser porter par la machine, comme on peut participer, il y a un pourcentage qui est réduit ou non. Mais c'est rien que le fait de se mettre debout et de se laisser porter par la machine, bah c'est, je peux vous garantir que c'est incroyable, parce que moi je suis allongé, bon maintenant assis au fauteuil, mais je suis pas debout depuis presque 9 mois. Bah c'est une sensation incroyable qu'on s'en rend pas compte tous les jours, c'est des gestes anodins, mais c'est juste génial. Et puis après, donc le fait de participer à l'effort physique avec la machine, bah c'est trop bien, parce qu'on ressent ses muscles, on sait qu'on arrive à marcher grâce à ça, et bah c'est le top, quoi.
1: On va vous remercier, Pierre, d'avoir été avec nous. On va, eh bien, bien sûr, permettre aux auditeurs de retrouver le lien de la cagnotte sur notre site éco-fm.fr. Merci pour votre témoignage, Pierre.
0: Pas de souci, avec plaisir. Et puis, bah, si je peux dire une dernière chose,
1: Allez-y, allez-y.
0: il y a l'équipement de ma maison qui est essentiel pour moi, et aussi, j'ai pas parlé, mais de la voiture, parce que bah même pour se déplacer aujourd'hui, je peux rien faire sans quelqu'un. Et si j'ai l'opportunité de reconduire avec une voiture adaptée, bah ça serait aussi un super projet, parce que bah c'est de l'autonomie, et puis voilà, conduire, c'est, on fait rien sans conduire aujourd'hui, quoi.
1: Aider Pierre à retrouver de l'autonomie, tout simplement, et bien de l'autonomie dans les déplacements, mais aussi tout simplement à vivre au quotidien. Pierre, on va tout simplement vous remercier bien évidemment de ce témoignage, et on va vous souhaiter le meilleur pour l'avenir.
0: Eh ben merci à vous, merci de m'avoir écouté, et merci à tous les auditeurs qui pourront m'aider. C'était un plaisir de partager ça avec vous.
1: Merci Pierre, bonne journée.
0: Merci, au revoir.
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1: Voici ma sélection télé pour ce mercredi 13 mai avec ce soir sur TF1 les séries américaines Grey's Anatomy à 21h10, 23h Chicago Med, le tout est inédit. Sur France 2, enchaîné, série française, inédite également. Sur France 3, Des Racines et des Ailes, Passion Patrimoine, au cœur des grands lacs italiens, c'est présenté par Carole Gaessler. Sur M6, Top Chef présenté par Stéphane Rothenberg avec la participation de Philippe Etchebest. Sur France 4, Sibyl, film avec Adèle Exarchopoulos et Virginie Efira. Sur TMC, Retour vers le futur, film américain de 1985 de Robert Zemeckis avec Christopher Lloyd et Michael J. Fox. Vous

0: and Furious avec Vin Diesel et Paul Walker. Enfin sur RMC Story, Sonic, le film. Bon zapping.
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Y'a ceux qui bronzent déjà sur l'herbe et ceux qui s'inquiètent des degrés. 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